0: de presse iranienne Fars, citant une source anonyme, a indiqué que Téhéran n'avait pas approuvé de texte sur un éventuel accord avec les États-Unis. Bref, la situation est toujours aussi confuse. La première victoire de la Coupe du monde de football 2026 est mexicaine. Ce jeudi soir, en ouverture de la compétition, le Mexique a battu l'Afrique du Sud 2-0. Les Diables Rouges, eux, ont poursuivi tranquillement leur préparation avant leur premier match contre l'Égypte lundi soir à Seattle. Ce jeudi, c'est Thibaut Courtois qui s'est présenté en conférence de presse. Le gardien belge qui a vécu une saison compliquée en termes de blessures et qui envisage peut-être de mettre un terme à sa carrière internationale après la Coupe du Monde. C'est en tout cas ce qu'il a sous-entendu. C'est tout pour ces informations. Merci de nous écouter.
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0: Il est 3 heures.
1: Bonne nuit à tous, Julie Buron pour ces informations. Les suites du drame lors du carnaval de Strepy-Brakni. Le jury au procès de Paolo Falzone et de son cousin Antonino rendra son verdict sur la culpabilité des deux accusés ce vendredi à 11h. C'est ce qu'a fait savoir la cour d'assises du Hainaut. Pour rappel, le jury est entré en délibération ce mercredi matin. Paolo Falzone est accusé de 7 meurtres, dont un avec préméditation, et de 81 tentatives de meurtre. Son cousin Antonino est poursuivi pour non-assistance à personne en danger. Nous avons évoqué l'affaire mercredi. Elio Di Rupo, ancien président du PS, est mis en cause pour une intervention supposée dans la vente d'une société immobilière en 2018. Un acheteur évincé, l'entrepreneur bruxellois Dominique Jeanne, a menacé de déposer une plainte au pénal contre lui pour corruption. Réponse du berger à la bergère ce jeudi. Elio Di Rupo, qui nie toute implication, annonce son intention de déposer plainte à son tour pour calomnie et diffamation. Donald Trump annule les frappes prévues ce jeudi soir contre l'Iran. Il évoque désormais la signature d'un accord avec Téhéran, assurant que les derniers détails ont été validés. Selon lui, le guide suprême iranien Mojtaba Khamenei a validé cet accord cadre. Le moment et le lieu de la signature seront annoncés bientôt. Sauf qu'un peu plus tard, l'agence de presse iranienne Fars, citant une source anonyme, a indiqué que Téhéran n'avait pas approuvé de texte sur un éventuel accord avec les États-Unis. Bref, la situation est toujours aussi confuse. La première victoire de la Coupe du Monde de football 2026 est mexicaine. Ce jeudi soir, en ouverture de la compétition, le Mexique a battu l'Afrique du Sud 2-0. Les Diables Rouges, eux, ont poursuivi tranquillement leur préparation avant leur premier match contre l'Égypte lundi soir à Seattle. Ce jeudi, c'est Thibaut Courtois qui s'est présenté en conférence de presse. Le gardien belge qui a vécu une saison compliquée en termes de blessures et qui envisage peut-être de mettre un terme à sa carrière internationale après la Coupe du Monde. C'est en tout cas ce qu'il a sous-entendu. C'est tout pour ces informations. Merci de nous écouter.
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0: Il est 4 heures.
1: Bonne nuit à tous, Julie Buron pour ces informations. Les suites du drame lors du carnaval de Strépy-Bracny. Le jury au procès de Paolo Falzone et de son cousin Antonino rendra son verdict sur la culpabilité des deux accusés ce vendredi à 11h. C'est ce qu'a fait savoir la cour d'assises du Hainaut. Pour rappel, le jury est entré en délibération ce mercredi matin. Paolo Falzone est accusé de 7 meurtres, dont un avec préméditation, et de 81 tentatives de meurtre. Son cousin Antonino est poursuivi pour non-assistance à personne en danger. Nous avons évoqué l'affaire mercredi. Elio Di Rupo, ancien président du PS, est mis en cause pour une intervention supposée dans la vente d'une société immobilière en 2018. Un acheteur évincé, l'entrepreneur bruxellois Dominique Jeanne, a menacé de déposer une plainte au pénal contre lui pour corruption. Réponse du berger à la bergère ce jeudi. Elio Di Rupo, qui nie toute implication, annonce son intention de déposer plainte à son tour pour calomnie et diffamation. Donald Trump annule les frappes prévues ce jeudi soir contre l'Iran. Il évoque désormais la signature d'un accord avec Téhéran, assurant que les derniers détails ont été validés. Selon lui, le guide suprême iranien Mortaba Khamenei a validé cet accord cadre. Le moment et le lieu de la signature seront annoncés bientôt. Sauf qu'un peu plus tard, l'agence de presse iranienne Fars, citant une source anonyme, a indiqué que Téhéran n'avait pas approuvé de texte sur un éventuel accord avec les États-Unis. Bref, la situation est toujours aussi confuse. La première victoire de la Coupe du Monde de football 2026 est mexicaine. Ce jeudi soir, en ouverture de la compétition, le Mexique a battu l'Afrique du Sud 2-0. Les Diables Rouges, eux, ont poursuivi tranquillement leur préparation avant leur premier match contre l'Égypte lundi soir à Seattle. Ce jeudi, c'est Thibaut Courtois qui s'est présenté en conférence de presse. Le gardien belge qui a vécu une saison compliquée en termes de blessures et qui envisage peut-être de mettre un terme à sa carrière internationale après la Coupe du Monde. C'est en tout cas ce qu'il a sous-entendu. C'est tout pour ces informations. Merci de nous écouter.
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0: Il est 5 heures.
1: Bonne nuit à tous, Julie Buron pour ces informations. Les suites du drame lors du carnaval de Strepy-Brakni. Le jury au procès de Paolo Falzone et de son cousin Antonino rendra son verdict sur la culpabilité des deux accusés ce vendredi à 11h. C'est ce qu'a fait savoir la cour d'assises du Hainaut. Pour rappel, le jury est entré en délibération ce mercredi matin. Paolo Falzone est accusé de 7 meurtres, dont un avec préméditation, et de 81 tentatives de meurtre. Son cousin Antonino est poursuivi pour non-assistance à personne en danger. Nous avons évoqué l'affaire mercredi. Elio Di Rupo, ancien président du PS, est mis en cause pour une intervention supposée dans la vente d'une société immobilière en 2018. Un acheteur évincé, l'entrepreneur bruxellois Dominique Jeanne, a menacé de déposer une plainte au pénal contre lui pour corruption. Réponse du berger à la bergère ce jeudi. Elio Di Rupo, qui nie toute implication, annonce son intention de déposer plainte à son tour pour calomnie et diffamation. Donald Trump annule les frappes prévues ce jeudi soir contre l'Iran. Il évoque désormais la signature d'un accord avec Téhéran, assurant que les derniers détails ont été validés. Selon lui, le guide suprême iranien Mortaba Khamenei a validé cet accord cadre. Le moment et le lieu de la signature seront annoncés bientôt. Sauf qu'un peu plus tard, l'agence de presse iranienne Fars, citant une source anonyme, a indiqué que Téhéran n'avait pas approuvé de texte sur un éventuel accord avec les États-Unis. Bref, la situation est toujours aussi confuse. La première victoire de la Coupe du Monde de football 2026 est mexicaine. Ce jeudi soir, en ouverture de la compétition, le Mexique a battu l'Afrique du Sud 2-0. Les Diables Rouges, eux, ont poursuivi tranquillement leur préparation avant leur premier match contre l'Égypte lundi soir à Seattle. Ce jeudi, c'est Thibaut Courtois qui s'est présenté en conférence de presse. Le gardien belge qui a vécu une saison compliquée en termes de blessures et qui envisage peut-être de mettre un terme à sa carrière internationale après la Coupe du Monde. C'est en tout cas ce qu'il a sous-entendu. C'est tout pour ces informations. Merci de nous écouter.
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0: Bonjour, il est 5h30 et nous sommes le vendredi 12 juin. Excellent réveil à l'écoute de Classique 21.
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Bonjour et bienvenue dans ce Time Machine au son de Pink Floyd, à l'instant qu'on retrouvait sur scène avec cette version de Run Like Hell tirée de l'album de 94 Pulse. Vous savez, cet album avec la petite lumière qui clignote. Eh bien, figurez-vous que voilà tout juste 60 ans, un jeune groupe londonien baptisé Pink Floyd, en référence à deux légendes un peu oubliées du blues, montait sur la scène du Marquee Club à Londres pour l'un de ses tout premiers concerts. Alors étudiants, les membres de l'orchestre ne le savent pas encore, mais dans la salle, un homme est particulièrement attentif et concentré sur l'atmosphère unique qui se dégage de leurs prestations. Cet homme, c'est Peter Jenner, un producteur en quête de nouveaux talents. Et un an plus tard, ce même Peter Jenner, accompagné de son complice Andrew King, signera ce groupe qui allait bousculer l'histoire du rock. Car au-delà de leur musique, Pink Floyd a révolutionné le spectacle avec ses projections psychédéliques, ses jeux de lumière sophistiqués, ses écrans circulaires géants, ses effets sonores en quadriphonie et ses décors aussi monumentaux.

photo parfois comme le célèbre mur de The Wall. Une approche visionnaire qui a redéfini l'expérience même du concert rock. Alors qu'une nouvelle compilation officielle couvrant la période 71-79, Pink Floyd 8 Tracks, vient d'être dévoilée, embarquons aujourd'hui dans ce Time Machine pour un voyage en public à travers une discographie qui a toujours repoussé les frontières du son et quelque part de l'image aussi. Même dans son packaging, je vous le disais à l'instant, avec cet album Pulse et cette petite lumière qui clignote. Et on va commencer tout de suite ce voyage par le côté psychédélique du groupe. Nous sommes ici en 1969 avec une version live tirée de Umaguma de Astronomie Dominée. Bon réveil sur Classique 21.

Pink Floyd en live aujourd'hui au cœur de ce Time Machine sur Classique 21, puisqu'il y a exactement 60 ans, jour pour jour, eh bien, le groupe donna un concert au Marquee Club de Londres, et dans la salle, il y avait un certain Peter Jenner, un producteur britannique qui, un an plus tard, allait signer le groupe. D'ici quelques petites minutes, c'est Raphaël Skenig, vous allez retrouver pour Coffee on the Rocks, pour bien terminer cette semaine. Et avant Coffee on the Rocks, la météo, les informations de 6h, eh bien, on va replonger dans la discographie du groupe avec ce live de 88 lorsqu'il s'était reformé. Ici, on retrouve le morceau On the Turning Away. Bon réveil sur Classique 21.

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1: Ce matin, c'est gris et humide sur tout le pays. La pluie de la nuit traîne encore un peu avec de la bruine par moment. Mais bonne nouvelle, en fin de matinée, ça va se dégager sur l'ouest avec même quelques éclaircies du côté du littoral. Le vent soufflera modérément de 40 à jusqu'à 50 km/h en bord de mer. Cet après-midi, le temps sera calme. Quelques gouttes persisteront près des frontières de l'est. Mais ailleurs, eh bien, on va respirer avec des éclaircies jusqu'au centre du pays. Les températures, me demanderez-vous, eh bien, on aura de 16 à 20 degrés, même jusqu'à 21 degrés du côté de la Campine ou encore du côté d'Anvers cet après-midi.
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1: Ça arrive dans quelques petits instants. On n'avait pas une petite publicité. Si, hein, mais elle n'est pas partie, c'est pas grave. Ça arrive. Ça reste de l'informatique. Hein. Bienvenue, bon vendredi matin, il est 6h.
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1: Lui, il est là en chair et en os. Ce n'est pas de l'IA, ce n'est pas une machine, ce n'est pas un ordinateur.
3: Pas encore.
1: Non, c'est un cerveau de la matière grise. Denis Lagasse, bonjour.
3: Bonjour Raphaël, comment ça va?
1: Mais ça va fort bien, mieux que l'ordinateur. Et vous, sur les routes, comment
3: écoutez,
1: ça va?
3: Écoutez, pour l'instant, sur les routes, ça va, hein, c'est assez calme. Tant sur les routes que dans les transports en commun d'ailleurs. Cela étant, les conditions de circulation, c'est pas top. Hein. Il y a un petit peu de pluie là ce matin, donc prudence de ce côté-là. Histoire d'anticiper peut-être vos déplacements, à noter déjà que ce soir, bien, c'est la Roller Bike Parade qui va débuter. C'est tous les vendredis soirs pendant les mois d'été. Donc ce cortège sportif va traverser Bruxelles avec évidemment des conséquences sur le trafic.
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1: Avec Eva Secker, on s'informe tout de suite.
4: C'est l'opération folle d'Elon Musk, un pari osé. SpaceX, leader de l'industrie spatiale, entre en bourse. Des centaines de personnes réunies pour s'opposer à la venue hier soir de Jordan Bardella, le président du parti d'extrême droite en France, était invité par le Vlaams Belang. Victoire 2-0 pour le Mexique face à l'Afrique du Sud. Ça y est, la Coupe du Monde est lancée. Bonjour, c'est la plus grosse entrée en bourse de l'histoire et sans doute aussi la plus spectaculaire. SpaceX, le géant de l'espace et de l'intelligence artificielle, fait son entrée en bourse. L'entreprise d'Elon Musk arrive à Wall Street cet après-midi heure belge et on s'attend à l'introduction de tous les records, Simon Bourgeois.
5: Oui, accrochez-vous bien, SpaceX devrait lever 75 milliards de dollars en une journée aujourd'hui. Autrement dit, ça veut dire en fait que des millions d'investisseurs vont acheter ces actions SpaceX qui vont être mises en vente aujourd'hui pour un montant total donc de 75 milliards, qui est de l'argent frais hein, pour l'entreprise. C'est trois fois plus que le précédent record, qui était l'entrée en bourse du géant pétrolier saoudien Aramco, c'était en 2019. Et à la fin de la journée, SpaceX devrait être comme ça là, probablement autour de la 8e entreprise la plus chère au monde et conforter aussi Elon Musk comme homme le plus riche du monde. Il l'est déjà, hein, mais il le sera trois fois plus désormais que le deuxième qui est Larry Page, le cofondateur de Google.
4: Et alors Simon, pourquoi est-ce que SpaceX entre en bourse? Quel est l'intérêt pour cette entreprise à qui semble déjà tout réussir?
5: Ben en fait, SpaceX, pour le moment, vend surtout des promesses sur l'avenir, du rêve, diront certains. Aller sur Mars, construire des data centers dans l'espace, de l'intelligence artificielle révolutionnaire. Sauf que le problème, c'est qu'aujourd'hui, SpaceX perd de l'argent. Malgré les satellites Starlink, malgré les fusées réutilisables, SpaceX perd aujourd'hui 5 milliards de dollars par an. Alors, pour réaliser ses ambitions, pour financer cette conquête de l'espace, Elon Musk a besoin d'investisseurs, il a besoin d'argent frais. Et c'est ça qu'il vient chercher en bourse aujourd'hui.
4: Des explications de Simon Bourgeois. Nouveau revers de Donald Trump cette nuit après avoir menacé de frapper très fort l'Iran et de prendre le contrôle des infrastructures pétrolières du pays. Le président américain est revenu sur ses paroles, annulant ces mêmes frappes. Selon lui, les négociations entre Washington et Téhéran sont sur le point d'aboutir à un très bon accord. Propos démenti par l'Iran ce matin qui déclare qu'aucune décision n'a été prise concernant un accord avec les États-Unis. Le pacte européen sur l'asile et la migration entre en application ce vendredi. Adopté il y a 2 ans, ce texte doit permettre de traiter plus rapidement les demandes d'asile, mais aussi de durcir la gestion des frontières extérieures. Concrètement, les pays de première ligne, comme l'Italie ou la Grèce, restent responsables de la gestion des arrivées aux frontières de l'Union européenne. Les autres États doivent contribuer à un mécanisme de solidarité. De nombreuses ONG dénoncent des risques d'atteinte aux droits fondamentaux. L'extrême droite française, aux côtés de l'extrême droite flamande. Hier, Jordan Bardella, président du Rassemblement National en France, était l'invité du Vlaams Belang, deux partis associés au Parlement européen dans le groupe des Patriotes de l'Europe. Hier, le candidat potentiel pour le Rassemblement National lors des prochaines élections en France a donné un discours au Parlement flamand. Et si la salle était loin d'être remplie, cela a rappelé la visite de Marine Le Pen en 2015, Marc Sirleroux.
6: Marine Le Pen était venue il y a 11 ans et les propos tenus n'ont pas changé. Dans un discours d'une dizaine de minutes, Jordan Bardella a critiqué la politique de la Commission européenne, responsable de tous les maux, à cause, je cite, « d'un assommoir normatif ». Mais sans surprise, à quelques mois de l'élection présidentielle, sa priorité première reste l'immigration, l'une de nos plus graves, je cite toujours, menaces existentielles. Pour le leader d'extrême droite, la politique migratoire européenne est hors de contrôle et l'Europe risque de devenir le continent des autres. Le ton de la campagne présidentielle est donné et le Vlaams Belang embraye, en partie en français, vu l'invité du soir, en fustigeant le Premier ministre NVA, Bart De Wever, qui ne tient pas ses promesses électorales en matière d'immigration depuis qu'il est au pouvoir. Une soirée finalement sans surprise pour Jordan Bardella, qui connaîtra le 7 juillet, en fonction de la confirmation ou pas de la condamnation de Marine Le Pen en appel, son statut pour la prochaine élection présidentielle, candidat, donné favori dans les sondages ou simple soutien de Marine Le Pen.
4: Et plusieurs centaines de personnes ont manifesté hier soir dans les rues de Bruxelles pour protester contre la venue du président du Rassemblement National, parti d'extrême droite français. Ils seront fixés sur leur sort ce matin à 11h. Paolo et Antonino Falzone sauront ce matin ce que le jury de la cour d'assises retient comme qualification. Si Paolo Falzone est reconnu coupable d'homicide involontaire, il risque une peine de 5 ans de prison maximum. Mais si le jury décide de l'inculper pour meurtre ou pour assassinat, alors sa peine pourrait aller jusqu'à 30 ans de prison, voire la perpétuité. Tout se jouera sur la notion d'intention de donner la mort ou non. En sport, c'est donc par une victoire que le Mexique lance son mondial de football. Pays hôte aux côtés du Canada et des États-Unis, Mexico City accueillait hier la cérémonie d'ouverture et le tout premier match. Victoire pour le pays du Mezcal 2-0 face à l'Afrique du Sud. Avant cela, une courte cérémonie d'ouverture d'environ 15 minutes a mis à l'honneur notamment la superstar colombienne Shakira. Pour les 80 000 spectateurs présents dans le stade, quasiment tous des Mexicains, c'est évidemment une journée inoubliable. Reportage à Mexico de nos collègues de Radio France, Emma Sarango et Johanna Gabrick.
7: Il flotte un peu dans son maillot vert aux motifs aztèques. Carlo a seulement 7 ans et vient de vivre un match de Coupe du Monde.
8: Le premier goal fait mes favoris.
7: Mon but préféré, c'est le premier parce qu'ils ont jeté des sombreros partout, raconte le petit garçon qui, lui, tient encore dans sa main ce chapeau géant en carton distribué à chaque spectateur, unanimement émerveillé.
9: Tous les Mexicains hurlaient, heureux de voir leur pays gagner et fiers que ce soit à la maison.
7: La fierté, elle s'entend avec ce cri « México » qui ponctue tout le match. Il y avait eu des doutes pourtant les jours précédents avec ces manifestations, notamment des enseignants et des menaces de blocage du stade.
10: C'est une bonne organisation. Je pensais que ce serait bien pire avec les blocages. Mais au final, tout était bien.
7: Quelques échauffourées autour du stade et autour de la fan zone en centre-ville. Mais à part cela, l'ouverture est une réussite.
11: Je crois que le Mexique a montré qu'il pouvait organiser son mondial, rien qu'à lui, le troisième en intégralité.
7: Avant cela, il y a déjà 12 autres matchs dans le pays qui se tiendront à Mexico, Guadalajara et Monterrey.
4: Et puis ce matin, le deuxième match opposait la Corée du Sud et la République tchèque. Victoire 2-1 pour les Sud-Coréens. C'est tout pour ces infos. Belle matinée à notre écoute.
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1: Merci et côté musique, c'est Phil Collins qui arrive.
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0: Sur l'album No Jacket Required en 1985, c'était Phil Collins, Don't Lose My Number.
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0: À 6h13, excellent vendredi matin, nous sommes le 12 juin aujourd'hui, les portes du week-end s'entrouvent, ouvrent, mais vraiment un tout petit peu. Parce que nous sommes encore bientôt le vendredi. Kylian, bonjour.
2: Bonjour Raphaël, bonjour tout le monde.
0: T-shirt écharpe, ah non, il a mis un pull aujourd'hui.
2: Oui, j'ai pris mon pull.
0: Ça va, hier il était en t-shirt avec sa grosse écharpe d'hiver. Donc c'était
2: je n'ai pas encore retiré le pull.
0: C'était le contraste. Denis Lagasse à Perex.
3: Oui.
0: Bonjour Denis.
3: Je suis là avec un pull.
0: Vous avez un pull, une écharpe aussi?
3: Non, pas d'écharpe, non, un pull.
0: Je rappelle quand même, on est quand même le 12 juin. Et on parle d'écharpe, de pull. Peut-être le bonnet dans quelques heures, je ne sais pas. Ceci dit, lundi on annonce du soleil et je crois quasi 30 degrés.
2: Oui,
0: pour lequel prochain
2: aussi, ouais.
0: 28-29 en tout cas. Il faut s'accrocher pour vivre en Belgique.
2: Oui, les écarts de température
0: c'est un truc de dingue. Les variations climatiques sont de pire en pire.
2: Il n'y a plus de saison.
0: Oui, plus de saison, ma bonne dame. On est des petits vieux qui discutent sur un banc là. Tout va bien, Denis?
3: Mais oui, tout va bien. Je suis un petit peu enrhumé là, justement avec ces écarts, voyez-vous.
0: Bon, ben écoutez, bienvenue au club. Enfin, moi je suis un rhume ambulant depuis le mois de janvier en même temps. Je suis tout le temps malade.
2: Toujours malade.
0: Mais c'est un truc de dingue. Je n'en sors pas du tout.
2: Est-ce que c'est le même rhume ou est-ce que c'est à chaque fois nouveau?
0: Bah, c'est à chaque fois nouveau. Sinon, ici, je pense que je l'ai chopé au festival. Voilà. Je sais pas qui me l'a refilé, mais je le remercie en attendant. Bon, les petites infos mignonnes aujourd'hui, insolites, mignonnes. On a démarré la Coupe du Monde hier, vous le savez, avec la victoire du Mexique face à l'Afrique du Sud. Là, on va retourner en 2019 avec une maman brésilienne qui s'appelle Silvia Greco, qui a reçu un prix de la FIFA, donc de la Fédération Internationale du Football. Les instances donc dirigeantes du football mondial ont décidé de lui remettre un prix. C'était il y a 7 ans déjà, mais l'histoire est belle, je suis tombé vraiment par hasard dessus. Il y a une raison bien particulière, c'est grâce à une photo qui a été prise dans un stade, elle était avec son fils. Voilà, je peux pas aller plus loin sinon je vous donne la réponse. Mais à votre avis, pour quelle raison a-t-elle reçu un prix de la FIFA en 2019? Cette maman brésilienne dénommée Silvia Greco. C'est la photo qui a été le déclencheur. Mais il y a toute une histoire en fait.
3: Parce que quoi, elle a consolé son fils par rapport à la défaite de son équipe.
0: C'est pas consoler, c'est quelque chose qu'elle faisait en permanence avec son fils. L'histoire est belle.
3: Ah oui, peut-être que son fils avait un handicap et peut-être.
0: Vous êtes sur la bonne voie.
3: Est-il aveugle ou
2: et puis il lui explique
0: exactement.
3: Ça, lui commentait.
0: Donc à chaque match qu'elle allait voir avec son fils, elle lui commentait. Tout ce qui se passait sur le terrain en permanence. Et quelqu'un a pris une photo. Son fils était effectivement non-voyant. Et donc elle allait au stade tous les week-ends, à chaque match de son équipe favorite. Et donc Silvia Greco, la brésilienne, lui commentait le match, tout ce qui se passait sur le terrain, comme un commentateur professionnel. Et donc à un moment, tout cela, la photo est devenue virale. C'est arrivé aux oreilles de la FIFA, qui s'est dit, mais cette maman, elle mérite quand même quelque chose. Et donc ils lui ont remis une récompense, en gros le prix du public FIFA 2019, donc pour avoir transmis cette passion et l'avoir aidé à aimer le football à son petit garçon.
3: Je trouvais que c'était mérité. C'est mérité, je trouve.
0: Voilà, je me dis, avec tout ce qui se passe en marge de cette nouvelle Coupe du Monde, je me dis, il y a quand même du positif dans le foot et on en parle un petit peu ce matin. Bon, sur les routes, Denis.
3: Oui.
0: Désolé, Denis.
3: Non, mais Pascal, il est pas loin d'ailleurs.
0: C'est ça, mon ami.
3: Dans un studio d'à côté.
0: Transmission de pensée, mais il est plutôt pour la télé, lui. Bon, dites-nous. Rappelez-nous comment ça
3: écoutez,
0: roule là.
3: Pour l'instant ça va grosso modo. Il y a quand même quelques petits ralentissements là qui sont constatés, on va dire, sur le ring de Bruxelles. Et puis un accident sur le 25, voilà, à hauteur de Remouchamps en direction de Luxembourg. La situation est, paraît-il, là-bas assez dangereuse.
0: Merci Denis, on refait le tour tout à l'heure à 6h30.
3: Oui.
0: À tantôt, comme on dit en Belgique.
2: Okay.
0: Parce que tout à l'heure, c'est français, mais tantôt, c'est belge.
2: Ah oui.
0: J'aime bien dire encore tantôt.
2: Ouais, j'aime bien, ouais.
0: À tantôt, nanane. Bon, allez, Nothing But Thieves, c'est le nouveau single, ça s'appelle Evolution. Et c'est ce qu'on vous propose ce matin dans Coffee on the Rocks. On est ensemble jusqu'à 10h. Bonne matinée et bon réveil, tout le monde.

Le groupe sera en concert en Belgique avec Classic 21 le 31 janvier 2027 au Sport Palace d'Anvers. C'était Nothing But Thieves ici. Le groupe anglais qui fait son grand retour avec ce nouveau single Evolution qui préfigure évidemment un nouvel album. Il est 6h21, place à la séquence live. Et on va rester, tiens, en Angleterre avec un groupe anglais qui jouait le soir du 7 juillet 2018 dans la capitale anglaise. On est à Londres, on est au cœur du poumon vert de Londres. Vous le savez, généralement, début juillet, il y a des grands événements, des grands concerts du côté de Hyde Park. Et c'est là, au milieu de cette foule très nombreuse qui était venue applaudir The Cure le 7 juillet 2018, on va se faufiler au milieu de cette foule pour retrouver Lullaby tout de suite en live.

0: The Cure, Lullaby, enregistré à Hyde Park au cœur de Londres le 7 juillet 2018. Une chanson un peu particulière, hein, puisque son histoire commence dans l'enfance de Robert Smith, le chanteur des Cure. La chanson est en fait inspirée d'un cauchemar récurrent qu'il faisait lorsqu'il était gamin, et ce cauchemar c'était qu'il se faisait manger par une araignée géante. Et il avait déclaré dans une interview dans un magazine anglais d'ailleurs à l'époque que ça lui rappelait aussi les berceuses que lui inventait son père. Des berceuses qui avaient toujours une fin horrible, Smith lui-même avait déclaré. Ça ressemblait un petit peu à « Dors, petit bébé, sinon tu ne te réveilleras pas ». Il y a mieux hein, comme berceuse, je vous l'avoue. 6h26, dans quelques instants, on fera le point sur l'état des routes.
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0: 84, Lover, Lover, Lover, c'était Leonard Cohen sur Classique 21.
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0: Mon cher Denis, avec la pluie actuelle et votre petit chat dans la gorge, comment ça se passe sur les routes?
2: Bah écoutez, c'est relativement calme, mais c'est vrai, les conditions de circulation ne sont pas au top, on va dire. C'est un petit peu compliqué avec cette fameuse pluie répandue un petit peu partout sur le pays. Soyez prudents, levez le pied, augmentez les distances de sécurité, évitez les freinages brusques par exemple. Et puis, eh bien, cet accident tout de même sur le 25 à signaler à hauteur de Romouchan, en direction de Luxembourg, c'est sur la bande de droite et la situation y est dangereuse. Et puis on constate aussi quelques ralentissements là qui commencent à se faire sentir sur le ring de Bruxelles, des ralentissements de 5 à 10 minutes.
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0: Dans l'actualité, c'est la plus grosse entrée en bourse de l'histoire. SpaceX, le géant de l'espace et de l'intelligence artificielle, fait son entrée en bourse. L'entreprise d'Elon Musk arrive à Wall Street cet après-midi et on s'attend à l'introduction de tous les records. L'entreprise, pour rappel, vaut aujourd'hui 75 milliards de dollars. Nouveau revers pour Donald Trump cette nuit après avoir menacé de frapper très fort l'Iran. Le président américain est revenu sur ses paroles, annulant les frappes. Selon lui, les négociations entre Washington et Téhéran sont sur le point d'aboutir à un très bon accord, je cite. Des propos qui ont été tout de suite démentis par l'Iran ce matin. Ils seront fixés sur leur sort à 11h aujourd'hui. Paolo et Antonio Falzone sauront ce matin ce que le jury de la cour d'assises retient comme qualification. Si Paolo Falzone est reconnu coupable d'homicide involontaire, il risque une peine de 5 ans de prison maximum. Mais si le jury décide de l'inculper pour meurtre ou assassinat, alors sa peine pourrait aller jusqu'à 30 ans, voire la perpétuité. Et puis en sport, c'est donc par une victoire 2-0 face à l'Afrique du Sud que le Mexique lance son mondial de foot, pays hôte avec le Canada et les États-Unis. Le Mexique accueillait hier soir la cérémonie d'ouverture devant 80 000 personnes.
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0: Bonne matinée, bon réveil, bon vendredi matin. Nous sommes le 12 juin aujourd'hui, j'espère que tout se passe bien chez vous. On est là pour vous réveiller en rythme à 6h32 avec The Stray Cats. Voici Rock This Town dans Coffee on the Rocks.

Rock This Town, c'était The Stray Cats sur Classique 21. Niveau météo, je vous le fais en deux phrases aujourd'hui. Ce sera très humide ce matin. Et on aura un temps plus calme et normalement plus sec cet après-midi. La météo complète, ce sera juste avant 7h. Tout de suite, voici Amy McDonald avec Mr. Rock'n'Roll sur Classique 21.

0: Mr. Rock'n'Roll, c'était Amy McDonald sur Classique 21. 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C'est une sorte de compilation avec 8 titres indispensables de Pink Floyd. Et cette compilation s'appelle d'ailleurs 8 Tracks. Et j'en aurai encore une à vous offrir tout à l'heure sous forme de vinyle.
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0: On a fait, on fait et on continuera encore à faire de très très très bonnes choses musicalement parlant en Belgique. La preuve ici avec ce titre de Case Choice sur l'album Paradise in Me qui était sorti en 1996, il y a 30 ans donc. C'était le titre Not an Addict sur Classique 21. Tout à l'heure à 11h11, vous retrouverez le moment M de Jean-Louis Lahaye. Jean-Louis qui vous parlera de ceci ce matin.
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0: Et tout de suite aussi en version podcast en allant sur RTBF Ovio. Et pourquoi ne pas télécharger toute la semaine? Si jamais vous avez loupé les épisodes de cette semaine, séance de rattrapage peut-être pour vous ce week-end via les podcasts.
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0: Et c'est le cas pour toutes les séquences, hein, même des séquences inédites que vous ne retrouvez que sur la plateforme RTBF Ovio. Parce qu'on a de l'exclusivité aussi sur Classique 21 en allant dans les podcasts. Shadow of the Day, voici Linkin Park sur Classique 21 à 6h47.

0: Shadow of the Day, c'était Linkin Park sur Classique 21. Notez que le groupe sera de passage en Belgique. Ce sera le 28 juin au parc du festival de Werther, tête d'affiche évidemment du Park Live. Et c'est sold out malheureusement, mais toutes les infos concerts vous les retrouvez sur classique21.be. Petit détour par l'année 1984 dans quelques instants avec A Flock of Seagulls.
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A Flock of Seagulls sur Classique 21 avec The More You Live à l'instant. Il est 6h55, on a la météo avec Denis Collard qui arrive dans quelques instants. Le temps pour nous d'écouter les Beatles avec While My Guitar Gently Weeps ce matin.

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1: On va rester sous la grisaille et la pluie ce matin.
2: Oui Raphaël, normalement c'est le dernier jour où on va utiliser le parapluie, mais on en aura bien besoin avec de la bruine, des fines pluies qui vont s'attarder un peu sur l'est et le sud du pays. Ça deviendra plus sec ailleurs avec un vent modéré d'ouest. Côté température, maxima attendue de 16 à 20, voire 21 degrés aujourd'hui.
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1: Excellent vendredi matin, vous écoutez Classique 21, nous sommes le 12 juin et il est 7h.
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1: Mon bon Denis, le rhume ne va pas mieux visiblement.
7: Non.
1: J'avais déjà ouvert votre micro, mais oui. C'est pas grave. On va où sur les routes?
7: Écoutez, on va un petit peu partout là, parce que ça commence à bien ralentir, notamment sur le 42. Ça ralentit vers Mons, entre Timéon et Courcelles. C'est 20 minutes de perdu si vous passez par là. Accident aussi sur le 25 à hauteur de Romouchamps en direction de Luxembourg. Situation dangereuse. Et puis un accident aussi survenu sur le ring de Bruxelles à hauteur des quatre bras et des fils constatés jusque Léonard. En gros, c'est 25 minutes de perdu. Et puis au nord du pays, Raphaël, c'est assez compliqué autour d'Anvers, avec notamment... Eh bien, cet accident sur le ring d'Anvers dans le tunnel Kennedy, en l'occurrence, en direction de Gand, c'est quasiment 50 minutes de ralentissement. Et puis, un petit peu plus loin, dans la même zone, sur l'E313 à l'approche d'Anvers, vers Anse, eh bien, un véhicule en panne provoque encore 25 minutes d'embouteillage.
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1: Et on s'informe avec Mélanie Joris, bonjour.
8: Bonjour à toutes et tous. Homicide involontaire, meurtre, assassinat. Le verdict sur la culpabilité au procès de Paolo Falzone est attendu pour la fin de matinée. Elio Di Rupo l'annonce, il va porter plainte pour diffamation après avoir été accusé de corruption. Et puis c'est l'actualité du jour sur les marchés. SpaceX, la société d'Elon Musk, va faire une entrée fracassante en bourse. Ils seront fixés sur leur sort en fin de matinée. Paolo Falzone et Antonino Falzone seront ce matin ce que le jury de la cour d'assises du Hainaut retient comme qualification. Paolo Falzone est-il coupable d'homicide involontaire avec une peine de 5 ans de prison maximum, de meurtre, alors c'est 30 ans maximum, ou encore d'assassinat, ce qui fait encourir une peine à perpétuité. Un procès intense sur le plan émotionnel mais indispensable pour la reconstruction de chacun. Franck Dichet Poli, l'avocat de Paolo Falzone.
9: Ça a surtout été intense quand on a entendu le nombre de ses victimes. Et je pense que ce qui a été fondamental, je pense pour M. Falzone surtout, c'est d'être confronté à ces gens. Parce que pendant 4 ans, ben oui, il était soit en prison, soit chez lui. Il voyait un dossier de l'extérieur. Mais le fait d'être confronté à ses victimes, je pense que c'est quelque chose qui est fondamental pour... peut-être la restructuration en quelque sorte des victimes elles-mêmes, mais aussi celle de M. Falzone, je le pense sincèrement.
8: Une interview de Florence Dussart. Le verdict sur la culpabilité est attendu vers 11h. Si les accusés sont reconnus coupables, les débats reprendront sur les peines la semaine prochaine, avec une décision finale attendue en milieu de semaine. À présent, la réponse du berger à la bergère. Hier, nous évoquions la plainte au pénal pour corruption qu'entendait déposer un entrepreneur bruxellois, Dominique Jeanne, à l'encontre d'Elio Di Rupo, pour des faits remontant à 2018, lorsqu'il était président du PS. On apprend à présent qu'Elio Di Rupo entend riposter avec une plainte au pénal, notamment pour diffamation et calomnie à l'encontre de Dominique Jeanne. Tentative d'explication dans ce dossier plutôt complexe avec Fabien Van Eekhout.
10: L'entrepreneur bruxellois estime avoir, en 2018, été écarté illégalement alors qu'il négociait le rachat de parts d'une société immobilière anversoise que vendait alors le fonds de pension liégeois proche du PS, OGEO, et de pointer une intervention supposée d'Elio Di Rupo, alors président du PS. Il se base pour cela sur des enregistrements sonores récemment dévoilés dans la presse d'un ancien proche d'Elio Di Rupo, Luc Joris, son médecin et administrateur PS dans de nombreux conseils. Celui-ci mettait en cause le président du parti parties comme ayant fait pencher la balance dans la vente vers un concurrent flamand. Sur nos antennes, Dominique Jeanne a annoncé une plainte pour corruption, trafic d'influence et prise d'intérêt contre Élodie Roupeau et contre X. Riposte ce jeudi d'Élodie Roupeau une plainte contre Dominique Jeanne pour calomnie et diffamation, mais aussi contre son ancien proche Luc Joris, également ciblé pour abus de confiance. Élodie Roupeau se dit indignée, nie toute implication dans ce dossier et d'annoncer que la mise en cause de son honneur, de sa réputation et, je cite, son exploitation politicienne ne resteront pas sans suite.
8: Fin d'année scolaire à présent, ça rime avec blocus. Les étudiants et les élèves du secondaire se consacrent quasi exclusivement à présent aux révisions. C'est aussi le cas des jeunes qui arrivent en Belgique et qui, pour certains, vivent dans des structures d'accueil. Olivier Boulin qui est allé à leur rencontre dans le centre fait d'asile de Moucron.
6: Le centre d'accueil abrite plus de 800 personnes. Dans ces couloirs, beaucoup de vie, des gens qui discutent, des enfants qui jouent et des adolescents qui ont des examens à passer. Parmi eux, Nicole.
11: Là, j'ai 17 ans.
6: Elle est originaire du Salvador et partage sa chambre avec sa mère et sa sœur.
11: Il n'y a jamais du silence. Il y a toujours ma petite sœur ou ma mère et du coup, on ne peut pas se concentrer. Mais à fait d'asile, il y a des espaces où on peut aller pour réviser.
6: Deux salles au sein du centre, ouvertes spécialement pour ceux et celles qui ont besoin de se concentrer.
11: Elle me dit, ouais, il faut bien travailler, il faut avoir de bons points.
6: Grâce à, sans une certaine pression de la part de sa mère.
11: Si j'ai de mauvais points, elle me dit, ouais, il faut remonter la moyenne. Ben, je suis encouragée.
6: Cela fait seulement 2 ans que cet élève en 4e secondaire, originaire d'Angola, vit en Belgique.
11: J'ai envie de faire médecine, pédiatrie, biochimie. J'aime bien aussi la littérature.
6: Au centre, il y a aussi des mineurs non accompagnés. C'est le cas d'Adam. Lui a 16 ans. Il étudie dans une classe pour élèves primo-arrivants.
12: Parfois, je sais, c'est pas facile de réviser avec des petits bruits, des enfants qui crient partout.
6: Au programme, français, mathématiques et physique-chimie. Mais Adam a un objectif.
12: Je veux réaliser mon rêve, c'est devenir pompier. Mais il me faut de la patience, il me faut du travail aussi, je crois.
6: En tout, le centre d'accueil de Moucron héberge 17 mineurs isolés.
8: C'est la plus grosse entrée en bourse de l'histoire. Aujourd'hui, Elon Musk met en vente des actions de son groupe SpaceX, un groupe qui crée des fusées, de l'intelligence artificielle, de l'accès Internet par satellite. Les promesses d'Elon Musk suscitent l'enthousiasme. Daniel Fontaine, les analystes appellent aussi à la prudence.
13: Ah, en tout cas, le succès de cette introduction en bourse devrait être au rendez-vous. SpaceX compte lever 75 milliards de dollars. C'est le triple de la plus importante opération de ce type jamais réalisée. Et la demande dépasse déjà largement l'offre, malgré la taille gigantesque de l'opération. Le cours de l'action pourrait donc monter rapidement. Pourtant, le prix de départ de 135 dollars est jugé trop élevé par certains analystes.
8: Alors Daniel, pourquoi ces réserves des experts si les investisseurs sont prêts à mettre ce prix?
13: Alors ils ont calculé une valeur plausible pour ces actions, en tenant compte de ce que SpaceX fait aujourd'hui et pourra faire dans un délai prévisible, une estimation raisonnable divise par 2 le prix d'une action. Mais le marché croit visiblement aux projections optimistes de SpaceX. Ce que Elon Musk valorise aujourd'hui, ce sont des marchés qui n'existent pas encore. Des voyages en fusée entre 2 villes, des centres de données installés dans l'espace ou des colonies humaines sur la Lune et sur Mars. Ces développements sont hypothétiques et à long terme. Mais ce qui va très certainement décoller aujourd'hui, c'est la fortune personnelle du créateur de cette galaxie, Elon Musk.
8: Merci Daniel. Et puis des opposants aux milliardaires ont manifesté à New York contre ces tendances autoritaires et aussi contre la possibilité d'utiliser son intelligence artificielle, Grok, pour créer des images pédopornographiques. Hier soir, à Bruxelles, des manifestants antifascistes étaient rassemblés pour protester contre la venue de Jordan Bardella, le président du Rassemblement National, parti d'extrême droite français. Ces manifestants dénonçaient un discours et des idées incompatibles avec, je cite, « l'égalité, la justice sociale et les libertés démocratiques ». Jordan Bardella était présent à Bruxelles à l'invitation du Vlaams Belang. Enfin, c'est une étape importante pour la politique migratoire européenne. 2 ans après son vote, c'est aujourd'hui qu'entre en application la majeure partie du pacte européen sur l'asile et la migration. Ce texte doit permettre de traiter plus rapidement les demandes d'asile et prévoit plus de fermeté aux portes de l'Europe. Concrètement, les pays de première ligne, comme l'Italie ou la Grèce, restent responsables de la gestion des arrivées aux frontières extérieures de l'Union. Les autres États doivent, eux, contribuer à un mécanisme de solidarité. Chez nous, le texte traduit lui en droit belge, a été approuvé hier soir à la Chambre. Et puis hier soir, le Mexique a battu l'Afrique du Sud 2-0 lors du premier match de cette édition 2026 de la Coupe du Monde. Le tournoi n'a pas encore tout à fait commencé pour eux. Les Diables Rouges poursuivent leur préparation avant leur premier match. Ce sera lundi soir contre l'Égypte à Seattle. Thibaut Courtois s'est présenté en conférence de presse, le gardien belge, avec une saison compliquée en termes de blessures, au point de sous-entendre qu'il prendra sûrement bientôt sa retraite internationale.
14: Oui, je ne sais pas si c'est le moment d'en parler, mais je pense qu'il y a quand même plus de chances que je ne continue pas plutôt que l'inverse. J'ai finalement déjà 34 ans et on sent bien que les petites blessures surviennent de plus en plus souvent. Si tu peux prendre ces semaines de repos avec l'équipe nationale, que tu n'en fais pas partie, c'est bien sûr une différence pour ta carrière. Mais nous verrons après ce tournoi ce qu'il en est. Il est vrai que j'aimerais encore jouer quelques années. Bien sûr, pour cela, il faut aussi parfois penser à son corps.
8: Le gardien des Diables, Thibaut Courtois, au micro de Vincent Langenries. Voilà pour cette édition. Merci d'être à notre écoute.
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1: Merci Mélanie. Et côté musique, c'est Bryan Adams que l'on retrouve.

0: cette chanson a beau avoir plus de 40 ans, son effet est toujours là. Summer of 69, c'était Bryan Adams, c'est sur l'album Reckless en 84. Donc l'artiste sera de passage en Belgique au Sport Palace avec Classic 21, évidemment. Ce sera le 15 octobre prochain. Les infos sur classic21.be. Bon vendredi matin, nous sommes le 12 juin, il est 7h13. J'espère que vous allez bien. Pour beaucoup d'entre vous, pour la majorité, même le week-end arrive à grands pas. Et pour les autres, ceux qui vont bosser ce week-end, eh bien bon courage. Rassurez-vous, de toute façon, on sera là pour vous accompagner avec de la bonne musique, des cadeaux et des séquences spéciales. Dans quelques instants, côté musique, on aura Kid ou encore Billy Joel. Et puis, le journal du rock, ce sera avec Marie-Amélie Mastin tout à l'heure sur le coup de 7h30. Journal du rock à retrouver en images cet après-midi puisque nous sommes vendredi avec le meilleur de la semaine.
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0: 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On vous l'offre pour la dernière fois cette semaine d'ici à 10h. Comme promis tout de suite, côté musique, voici Keane.

Somewhere Only We Know, souvenir d'enfance pour Tom Chaplin, le chanteur de Keane, qui se rappelle en fait d'un jardin d'école dans le Sussex. Ses parents dirigeaient une école là-bas dans le Sussex en Angleterre. Et lui et ses copains allaient justement passer du temps et se réfugier en quelque sorte dans ce jardin d'école. Et il l'avait récemment d'ailleurs déclaré dans une interview. C'est vraiment cette vue, ce jardin qu'il voit à chaque fois qu'il interprète cette chanson. Et en ce qui concerne la mélodie de cette chanson et surtout le piano en dessous, est-ce que ça vous fait pas penser à quelque chose, genre à ça? Si on le ralentit un peu, voilà, je suis en train de le ralentir, là. Si on le ralentit un peu, le Hero de David Bowie, et c'est pas une blague en fait, c'est ça qui a servi de base d'inspiration à Tim Rice Oxley, qui est le pianiste de Keane. Donc il s'est inspiré de cette chanson de David Bowie pour écrire la musique, la mélodie, le riff en quelque sorte de piano de ce Somewhere Only We Know qui sortait en 2004. Et en parlant de piano, en voici un autre, celui de Billy Joel avec son fameux Piano Man à 7h18. Tchau.

0: Magnifique, le pianoman de Billy Joel sur Classique 21, ce qui est tout autant magnifique, c'est le journal du rock tout à l'heure avec Marie-Amélie Mastin. Sur le coup de 7h30, on y parlera d'une collaboration assez étonnante tiens, entre la franchise Marvel et les Rolling Stones. On parlera des fans de Motorhead qui vont être gâtés et puis d'images inédites qui concernent Metallica. On développe ça dans 6 minutes.
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0: Poussière d'or, c'était Stéphane Echer sur Classique 21, tout en douceur. Il est 7h28, côté météo. Eh bien, c'est gris et humide hein, ce matin sur toute la Belgique. La pluie de la nuit traîne encore un peu avec de la bruine par moment. Mais bonne nouvelle, hein, en fin de matinée, ça va se dégager à partir de l'ouest avec même quelques éclaircies du côté du littoral. Côté vent, il va souffler entre 40 et 50 km/h ce matin. Cet après-midi, le temps sera calme. Quelques gouttes persisteront près de des frontières de l'est, mais ailleurs, eh bien, on va respirer. On aura même des éclaircies assez généreuses dans le centre du pays. Côté température, entre 16 et 20 degrés attendus cet après-midi, même jusqu'à 21 degrés du côté de la Campine ou encore d'Anvers.
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0: 7h31, Denis, on part sur le 42 où ça bouchonne visiblement.
15: Eh oui, ça ralentit vers Mons, entre Timéon et Courcelles. Courage, patience, hein, j'ai envie de dire, puisque là c'est 45 minutes de perdu si vous passez par là. Sur le ring de Bruxelles, ça ralentit aussi. Hein, entre Strombeek et Mechelen, 15 minutes vers Zaventem. Du côté des autoroutes, c'est surtout sur la E429. Pour atteindre Bruxelles, eh bien comptez 15 minutes de plus depuis Tubize et puis au nord du pays. Là, c'est assez compliqué autour d'Anvers. Un accident sur le ring d'Anvers, en l'occurrence dans le tunnel Kennedy, en direction de Gand, provoque plus d'1h30 de ralentissement. Et puis aussi, dans la même zone, sur le 313 à l'approche d'Anvers, là c'est 1 heure d'embouteillage.
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0: Dans l'actualité, c'est la plus grosse entrée en bourse de l'histoire. SpaceX, le géant de l'espace et de l'IA, fait son entrée en bourse. L'entreprise d'Elon Musk arrive à Wall Street cet après-midi et on s'attend à l'introduction de tous les records. Pour rappel, l'entreprise vaut aujourd'hui 75 milliards de dollars. Nouveau revers pour Donald Trump cette nuit. Après avoir menacé de frapper très fort l'Iran, le président américain est revenu sur ses paroles. Selon lui, les négociations entre Washington et Téhéran sont sur le point d'aboutir à, je cite, un très bon accord. Des propos qui ont été démentis ce matin par l'Iran. Ils seront fixés sur leur sort à 11h. Paolo et Antonio Falzone sauront ce matin ce que le jury de la cour d'assises retient comme qualification. Si Paolo Falzone est reconnu coupable d'homicide involontaire, il risque une peine de 5 ans de prison maximum. Mais si le jury décide de l'inculper pour meurtre ou assassinat, alors sa peine pourrait aller jusqu'à 30 ans de prison, voire la perpétuité. Et puis en sport football, c'est donc par une victoire 2-0 face à l'Afrique du Sud que le Mexique a lancé son mondial de foot hier soir.
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0: Avec Marie-Amélie Mastin à 7h33. Bonjour.
17: Bonjour Raphaël. Les Rolling Stones s'associent à Marvel pour une collaboration inédite. Le groupe sort 5 éditions collector vinyle du prochain album Foreign Tongues avec Spider-Man, Captain America, Thor, Wolverine et Hulk sur les pochettes. Chaque visuel décline le célèbre logo des Stones. Par exemple, Hulk soulève un bus londonien et Spider-Man dessine le logo avec ses toiles. On rappelle que l'album est attendu pour le mois de juillet et qu'il accueillera des des invités prestigieux comme Paul McCartney, Robert Smith de Cure, et il contient aussi, on le rappelle, un des derniers enregistrements de Charlie Watts. Motorhead continue de gâter ses fans. Le groupe dévoile Be My Baby en version live, capté au festival Lowlands en 2007.

Cet inédit accompagne la réédition des 20 ans de l'album Kiss of Death, attendu pour le 3 juillet. On y retrouve le trio mythique, les Mickey Mister, Phil Campbell, décédé cette année, et Mickey D dans toute sa splendeur. Le Download Festival en Angleterre a aussi accueilli cette semaine la 7e cérémonie Lemmy Forever, en hommage à les Mickey Mister. Une partie de ses cendres est maintenant installée dans une machine à sous au Lemmy's Lounge du festival, un clin d'œil à l'une de ses passions. Et puis autre trésor, mais pour les fans de Metallica cette fois, des images inédites du groupe américain qui interprète The Memory.

0: finalement apprécié par les fans.
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3: Et en vidéo sur Ovio et les réseaux sociaux cet après-midi puisque nous sommes vendredi et c'est le meilleur de la semaine. 7h35, voici les Doors sur Classic 21. Hello.

0: Les Doors sur Classic 21 avec Hello I Love You, ça nous ramène en 1968 sur l'album Waiting for the Sun. On va remonter dans les années 90, quasi la fin des années 90 même, avec un groupe de jeunes garçons qui avaient connu un énorme succès, notamment parce que le clip avait été en rotation très très forte sur MTV. Et le titre en fait, c'est je sais même pas si on dit un ou une onomatopée. En gros, c'est un son. C'est même pas un titre qui veut dire quelque chose, mais bah, vous allez découvrir ça juste après.
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Hanson, quelle surprise aussi et quel souvenir en 1997 avec ce titre M-Bop, issu de l'album Middle of Nowhere, les Hansons. Mais je suis allé regarder qui existe encore, hein, qui continue de temps en temps encore un petit peu à chanter, mais je me rappelle qu'à l'époque, à un moment, ils ont dû arrêter leur carrière parce que leur voix avait mué et c'était plus vraiment la même chose pour les fans. 7h43, bonne matinée, bon réveil, bienvenue en ce vendredi matin. Nous sommes le 12 juin et voici Tok Tok pour la musique.

0: Dum Dum Girl, c'était Tok Tok sur Classique 21 à 7h47. Dans quelques instants, le tout nouveau Foo Fighters qui s'appelle Window.
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l'album Your Favorite Toy, qui est le nouvel album des Foo Fighters. C'était Window à l'instant sur Classique 21, 7h51. Bienvenue à ceux qui nous rejoignent en ce moment dans Coffee on the Rocks, avec encore des cadeaux Pink Floyd, hein, je vous le disais, avant 10h à remporter ce fameux exemplaire du vinyle 8 Tracks. Je peux même vous dire que ce sera 9h15 qu'on vous l'offrira. Donc voilà, pas de suspense. On Earth and Lonely Heart, voici Yes.

Une voix reconnaissable entre mille voix au perché, celle de John Anderson ici avec le groupe Yes, et ce Honor for All Heart. John Anderson qui avait cofondé le groupe pour rappel en 1968 avec le bassiste Chris Squire. Il est 7h56, un peu de soleil. Follow the Sun avec Xavier Rudd, juste avant de retrouver la météo de Denis qui sera nettement moins ensoleillée. Donc profitez de la chanson de Xavier Rudd avant les mauvaises nouvelles météo de Nicolas. Allez, bonne matinée. Et bon réveil quand même si vous venez de nous rejoindre, et courage pour cette journée de vendredi. Le week-end approche pour beaucoup d'entre vous.

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1: Encore un peu de pluie ce matin, puis progressivement ce sera plus sec, Denis.
2: Oui Raphaël, l'amélioration recule un petit peu de jour en jour, mais elle se confirme quand même pour la semaine prochaine. En attendant, c'est de fines pluies, un temps gris et humide. Pour ce matin, ces pluies vont se décaler vers l'est et le sud au fil des heures. Le vent sera modéré d'ouest. La douceur revient, consolation, on attend de 16 à 20, voire 21 degrés pour aujourd'hui.
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1: Bon début de journée, excellent vendredi matin, nous sommes le 12 juin, vous écoutez Classique 21, il est 8h.
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1: Et on prend des nouvelles des routes avec Denis Lagasse.
4: Je suis là. Et dites-moi. Sur le 42, eh bien ça ralentit, figurez-vous. Raphaël, toujours, hein, j'ai envie de dire, Vermont, centre Épinay, Courcelles, là c'est 40 minutes de perdu actuellement. Courage et patience, bien sûr. Et puis sur le ring de Bruxelles, 15 minutes de perdu entre Strömbeek et Mechelen. Ceci donc vers Zaventem. Du côté des autoroutes, eh bien c'est principalement sur le 429 que cela coince. Pour atteindre Bruxelles, comptez 15 minutes. Des embarras donc constatés depuis Tubize et puis toujours au nord du pays. Hein, autour d'Anvers, c'est très compliqué. 1h30 de perdu en effet sur le ring d'Anvers. Des ralentissements constatés vers Gand, également un petit peu plus loin dans la même zone. Sur le 313 à l'approche d'Anvers, c'est 1 heure d'embouteillage. Hein.
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1: Et c'est Mélanie Joris qui nous informe. Bonjour.
5: Bonjour, au procès de Paolo Falzone et Antonino Falzone, le verdict est attendu ce matin. Une question centrale, quelle qualification sera retenue? L'enquête de ce vendredi, elle porte sur les bâtiments fédéraux laissés à l'abandon. Enfin, retour sur une soirée de fête au Mexique avec le coup d'envoi de la Coupe du Monde. Ils seront fixés sur leur sort en fin de matinée. Paolo Falzone et Antonino Falzone sauront ce matin ce que le jury de la cour d'assises retient comme qualification. Paolo Falzone est-il coupable d'homicide involontaire avec une peine de 5 ans de prison maximum, de meurtre, alors c'est 30 ans maximum, ou encore d'assassinat, ce qui fait encourir une peine à perpétuité. Un procès marqué par une charge émotionnelle très forte. Comme l'explique Jean-Philippe Mayence, il défend 140 parties civiles.
6: Quand on défend des gens dans le dossier des attentats, par exemple, on se rend compte que ce sont tous des gens qui ne se connaissent pas. Et donc, il n'y a pas cette même solidarité entre victimes. Ici, ils ont tous été victimes de quelque chose à travers les autres. Et c'est ça qui est vraiment exceptionnel. Et ici, ils sont tous soudés. Ils parlent tous ensemble. Ils sont amis. Ils se soutiennent. Ils se voient encore régulièrement. Bref, c'est une formidable leçon d'humanité.
5: Une interview de Florence Dussart. Le verdict sur la culpabilité est attendu vers 11h. Si les accusés sont reconnus coupables, les débats reprendront sur la peine la semaine prochaine, avec une décision finale attendue en milieu de semaine. Une question à présent, que fait l'État de ces bâtiments vides? Il y a 6 mois, la ministre Vanessa Mats a lancé un cadastre numérique des biens fédéraux. Son objectif, mieux gérer le patrimoine immobilier de l'État et lutter contre les bâtiments inoccupés. Pour l'instant, cet outil de transparence démocratique est réservé aux parlementaires fédéraux. Mais est-il vraiment accessible et efficace? François Andréoletti et Aline Delvoye ont mené l'enquête pour la rédaction.
7: Le cadastre numérique se présente sous la forme d'une carte de Belgique. Il reprend les 627 sites fédéraux et les 7 millions de mètres carrés gérés par la Régie des bâtiments. Lorsque nous nous rendons au Parlement fédéral, nous constatons que certains députés ont eu beaucoup de difficultés à s'y connecter. C'est le cas de Sarah Schlitz, députée et chef de groupe écolo.
8: J'ai envoyé des mails pour pouvoir avoir du coup ces accès. On ne m'a jamais répondu à ces mails. On voudrait faire en sorte que les parlementaires laissent tomber, qu'on ne s'y prendrait pas mieux.
7: À cela s'ajoute un autre problème. Certains parlementaires trouvent le cadastre peu pratique. C'est le cas de Marie Meunier, députée fédérale PS.
9: Je vais prendre un exemple simple. Voilà, dans ma région, combien de bâtiments sont vides? Je ne sais pas, aller checker tous les bâtiments vides dans ma région. Je dois aller, ben voilà, est-ce que ce bâtiment-là à telle adresse est vide? Je dois aller checker chaque adresse, quoi. Et donc c'est un petit peu... C'est pas très intuitif, en fait.
7: Dommage, évidemment, pour un outil présenté comme un outil de bonne gestion, censé permettre d'accélérer la vente ou la réaffectation de bâtiments fédéraux inoccupés.
5: La ministre en charge de la Régie des bâtiments, Vanessa Mats, assure que tout est mis en œuvre pour aider les parlementaires à accéder au cadastre. Elle promet aussi plusieurs améliorations dans les prochains mois. L'enquête complète de la rédaction est à découvrir sur notre site RTBF Info et sur Ovio. Ce midi se tiendront les funérailles de Liana, du nom de cette jeune fille de 11 ans, enlevée et tuée dans le sud de la France. La présidente de l'Assemblée nationale s'est dit hier favorable à la création d'une commission d'enquête parlementaire. Le principal suspect dans ce dossier n'avait jamais été interpellé ou convoqué malgré plusieurs plaintes et signalements pour des violences sexuelles sur mineurs. Le gouvernement français a reconnu des dysfonctionnements flagrants. Gérald Darmanin, le ministre de la Justice, a lui présenté ses excuses. Dans le reste du monde, hier, Donald Trump promettait de nouvelles attaques contre l'Iran avant de faire marche arrière, évoquant pour la énième fois la finalisation de points d'accord et la signature imminente d'un accord de paix. Dans la foulée, l'Iran a déclaré qu'aucune décision définitive n'avait été prise et a parlé de spéculation américaine. Un ping-pong de déclarations alors que les bombardements et les attaques se sont multipliés cette semaine en Iran, au Koweït, au Bahreïn et en Jordanie. Enfin en sport, c'est par une victoire que le Mexique lance son mondial de foot. Pays hôte aux côtés du Canada et des États-Unis, Mexico accueillait hier la cérémonie d'ouverture et le tout premier match. Victoire 2-0 face à l'Afrique du Sud. Avant cela, une courte cérémonie d'ouverture d'environ 15 minutes a notamment mis à l'honneur la superstar colombienne Shakira. Pour les 80 000 spectateurs présents dans le stade, principalement des Mexicains, c'est évidemment une journée inoubliable. Reportage à Mexico de nos collègues de Radio France, Emma Sarango et Johanna Gabric.
10: Il flotte un peu dans son maillot vert aux motifs aztèques. Carlo a seulement 7 ans et vient de vivre un match de Coupe du Monde.
11: Le premier goal fut mon favori.
10: Mon but préféré, c'est le premier parce qu'ils ont jeté des sombreros partout, raconte le petit garçon qui, lui, tient encore dans sa main ce chapeau géant en carton distribué à chaque spectateur, unanimement émerveillé.
12: Tous les Mexicains hurlaient, heureux de voir leur pays gagner et fiers que ce soit à la maison.
10: La fierté, elle s'entend avec ce cri « México » qui ponctue tout le match. Il y avait eu des doutes pourtant les jours précédents avec ces manifestations, notamment des enseignants et des menaces de blocage du stade.
13: C'est une bonne organisation. Je pensais que ce serait bien pire avec les blocages. Mais au final, tout était bien.
10: Quelques échauffourées autour du stade et autour de la fan zone en centre-ville. Mais à part cela, l'ouverture est une réussite.
14: Je crois que le Mexique a montré qu'il pouvait organiser son mondial rien qu'à lui, le troisième en intégralité.
10: Avant cela, il y a déjà 12 autres matchs dans le pays qui se tiendront à Mexico, Guadalajara et Monterrey.
5: Pour voir les Diables Rouges entrer dans la compétition, il faudra attendre lundi. Ils affronteront l'Égypte à 21h. Une rencontre à suivre sur toutes nos plateformes. Et il s'agira peut-être de l'un des derniers matchs du gardien Thibaut Courtois. Après une année marquée par les blessures, le portier des Diables envisage de mettre fin à sa carrière internationale. Voilà, c'est tout pour cette édition. Merci d'être à notre écoute.
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1: Merci Mélanie, et côté musique, c'est Aerosmith qui arrive.

0: Aerosmith en 1989. Allez hop, c'est bientôt le week-end. La semaine se termine, plus que quelques heures en tout cas pour la majorité d'entre vous. Soyez toutes et tous les bienvenus si vous venez de vous brancher. Il est 8h13, nous sommes vendredi matin le 12 juin et on parlera des nouveautés de la semaine. Ce sera avec Dominique Raguet d'ici un petit peu moins d'une demi-heure. Maintenant, ce sera aux alentours de 8h40. On aura le quiz aussi dans quelques secondes avec Fabrice, notre candidat qui habite à Stray et qui va tenter donc ce matin de dépasser 220€ de bons d'achat accumulés. Et puis, côté musique, Green Day vous attend. Un petit peu plus loin, je vois aussi Ginzu, encore Status Quo, et puis des cadeaux Pink Floyd, mais ça, ce sera pour dans une heure. Ce sera tout à l'heure, ce fameux vinyle 8 Tracks, encore un dernier exemplaire à vous offrir ce matin, aux alentours de 9h15.
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0: J'ai tout qui se démonte autour de moi. Green Day, tout de suite, Wake Me Up When September Ends.

0: Wake Me Up When September Ends, chanson pour faire le deuil en quelque sorte de la disparition de son papa quelques décennies auparavant. C'était Green Day.
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0: Et direction la région utoise, on est à Stré avec Fabrice, notre actuel champion. Fabrice, bonjour.
3: Bonjour Raphaël, bonjour à tous les auditeurs.
0: Et Fabrice, ce matin, vous allez bien jouer pour 220 €. Je pensais que vous les aviez déjà depuis hier, j'avais commis une petite erreur sur ma fiche. Et vous avez eu l'honnêteté de me le dire directement dès que vous avez décroché, vous avez dit mais ben c'est oui, pas 240 hein. Ce matin, c'est 220. Donc rien que pour ça, j'ai envie de rajouter 20 € à votre cagnotte, mais le règlement me l'interdit, donc c'est vite réglé. On ne va pas ajouter 20 € malheureusement. Fabrice, on rappelle que vous bossez dans la planification, que vous êtes fan de musique, entre autres de Bowie, de U2, de Miles Davis, que vous aimez la lecture, notamment le fantastique, et c'est sympa parce que j'ai un auditeur, enfin en tout cas on a un auditeur qui m'a contacté via les réseaux sociaux, je pense que c'est via Instagram, qui est auteur de bouquins justement de SF et fantastique, et qui proposait justement de vous offrir un de ses bouquins.
3: Ah ben c'est gentil.
0: Est-ce que c'est pas sympa tout ça? Donc je vous mettrai en relation tout à l'heure en antenne. Attendez, je vais essayer de retrouver le message parce que je l'ai vu passer ce matin. Attendez, si j'arrive à le retrouver. C'est Cédric, voilà, c'est Cédric Quineau, donc qui est auteur et qui vous propose son livre, voilà, pour le découvrir. Donc je vous mettrai en relation tout à l'heure. Comme quoi votre cote de popularité, Fabrice, est en train de monter de jour en jour.
3: Quel talent.
0: Pourvu que ça dure. Bon allez, on va jouer ensemble ce matin. Vous le savez, nous sommes vendredi, donc c'est le jour du blind test. Avec trois extraits. Bon, à mon sens, ça ne me semble pas bien compliqué. On verra le résultat dans quelques instants. Vous me donnez le top départ et je vous envoie le premier morceau, mon cher Fabrice.
3: Ben, j'ai un renfort avec moi. Valentine est à côté de moi. Donc elle va m'aider.
0: Bonjour Valentine. Ben, j'espère qu'elle va aider.
4: Bonjour
0: papa. Salut. J'attends votre top pour que vous puissiez jouer tous les deux.
3: On peut y aller. Hein.
0: On y va. Quel artiste français a écrit, composé et interprété ceci?
5: Regarde-moi bien en face. 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
3: De Palma.
0: Oui. Vous avez le prénom? Bon, c'est pas grave.
3: Gérald.
0: Oui, effectivement. Mais vous aviez le nom de famille, c'était déjà bon. Question numéro 2. Quel est ce groupe américain qui a pour chanteuse l'écossaise Shirley Manson?
3: Oh, Garbage.
0: Ben voilà, écoutez. Garbage, même pas besoin. Je vais quand même mettre l'extrait parce qu'on l'a produit, alors autant le diffuser, allez.
3: Ben oui, parce que j'aime bien.
0: Voilà. Le titre de la chanson, c'est Stupid Girl. Stupid On va laisser girl. Aussi le chrono et c'est effectivement... Garbage, la bonne réponse. Pas besoin d'aller plus loin, mon cher Fabrice. Donc, ok, j'ajoute vraiment 20 € ce matin que j'avais déjà ajouté un petit peu trop vite hier. Donc, si vous le décidez, en tout cas, si vous décidez de revenir, on se retrouvera peut-être lundi pour 240. Que faites-vous, Fabrice?
3: Bon, Valentine, on fait quoi?
4: Non, reviens.
3: Ah voilà.
0: J'adore, c'est dit, ça vient du fond du cœur. Fabrice, Valentine, on vous retrouvera lundi aux alentours de 8h15 pour le prochain épisode de vos aventures. En attendant, je vous souhaite de passer un très bon week-end.
3: Et bonne fête à tous les papas.
0: Ah exactement, c'est dimanche, ne l'oubliez pas. Merci Fabrice, bon week-end.
3: Allez,
0: au revoir.
3: Bon week-end,
0: merci.
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0: Et là, il est 8h24 et à 8h30, on parlera d'un nouveau compte épargne. Oui, mais attention, ce sera l'objet de la séquence d'Hamid Faljaoui.
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0: Ginzo sur Classique 21 avec Morning Light. Côté météo ce matin, on a encore de l'humidité hein, et de la grisaille sur la Belgique avec des pluies de la nuit qui traînent encore, mais de la bruine aussi par endroits. Mais la bonne nouvelle, c'est qu'en fin de matinée, ça va se dégager à partir de l'ouest. On aura quelques éclaircies du côté du littoral. Le vent souffle de 40 à 50 km/h en bord de mer. Cet après-midi, le temps sera calme. Quelques gouttes persisteront près de la frontière avec l'Est, donc l'Allemagne. Ailleurs, eh bien, on va respirer. Des éclaircies seront présentes jusqu'au centre du pays cet après-midi. Côté température, on attend de 16 à 21 degrés.
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0: Denis, on part sur le 40 à 8h32.
15: Exactement, Raphaël. Le 40 et une dizaine de minutes de perdu depuis Kortenberg pour rejoindre la capitale. Et puis également sur le 429, les fils s'allongent là. Hein. C'est 20 minutes de plus sur votre temps de parcours depuis Tubize. Et puis si vous empruntez le 411 vers Namur, eh bien sachez que vous allez perdre grosso modo hein, 10 minutes sur la section Overijse-Rosières. Et puis toujours sur le 42, eh bien sachez-le, ça ralentit toujours hein, vers Mons. Entre Épinay et Courcelles, 40 minutes de perdu.
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0: Dans l'actualité, nouveau revers pour Donald Trump. Cette nuit, après avoir menacé de frapper fort l'Iran, le président américain est revenu sur ses paroles. Selon lui, les négociations entre Washington et Téhéran sont sur le point d'aboutir à, je cite, un très bon accord. Ces propos ont été démentis par l'Iran ce matin. C'est la plus grosse entrée en bourse de l'histoire. SpaceX, le géant de l'espace et de l'intelligence artificielle, fait son entrée en bourse. L'entreprise d'Elon Musk arrive à Wall Street cet après-midi. On s'attend à l'introduction de tous les records. Pour rappel, l'entreprise vaut aujourd'hui 75 milliards de dollars. Ils seront fixés sur leur sort à 11h. Paolo et Antonio Falzone sauront ce matin ce que le jury de la cour d'assises retient comme qualification. Si Paolo Falzone est reconnu coupable d'homicide involontaire, il risque une peine de 5 ans de prison maximum. Mais si le jury décide de l'inculper pour meurtre ou assassinat, alors sa peine pourra aller de 30 ans de prison à la perpétuité. Puis en sport, c'est donc par une victoire 2-0 face à l'Afrique du Sud que le Mexique a lancé son mondial de foot. Et puis cette nuit, Corée-République tchèque s'est soldé par le score de 2-1.
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0: Une célèbre banque belge annonce un compte épargne à 3,10%. Oui, mais attention, nous dit Hamid, attention notamment à l'inflation.
18: C'est le genre de bonne nouvelle qui fait plaisir quand on l'entend vite. La banque Belfius donc augmente le rendement de son compte d'épargne flot et à partir du 1er juillet prochain, eh bien ce compte rapportera 3,10%. Et 3,10% aujourd'hui sur un compte d'épargne réglementé en Belgique, c'est beaucoup. En tout cas, c'est plus que plusieurs concurrents récents qui plafonnent à 2,90% ou à 3%. Et donc Belfius passe donc juste devant. Alors vu comme ça, on pourrait se dire enfin les banques bougent, enfin les banques recommencent à se battre pour notre épargne. Et c'est vrai, mais seulement en partie. Parce que dans l'épargne, le chiffre qui brille n'est pas toujours le chiffre qui compte. Le chiffre qui brille ici, c'est 3,10%. Mais le chiffre qui compte, c'est quoi? C'est 600 euros par mois. Pourquoi? Mais parce que le compte flot de Belfius est plafonné. Vous ne pouvez pas y verser tout ce que vous voulez. Vous pouvez y placer maximum 600 euros par mois. Sur un an, cela fait 7200 euros. Alors, c'est déjà mieux que certains concurrents qui limitent leur compte comparable à 500 euros par mois. Et donc, oui, Belfius marque un point. Mais il faut bien comprendre ce que cela signifie. Si vous avez 10 000, 30 000 ou 50 000 euros qui dorment, si je puis dire, sur votre compte, vous ne pouvez pas simplement tout transférer sur ce compte flot et toucher donc 3.

0: pendant 12 mois complets. Et si vous retirez avant, bah, vous perdez cette prime sur les montants concernés. Donc quand une banque annonce 3,10%, bah, elle ne ment pas, mais elle parle d'un rendement sous condition. Il faut laisser l'argent en place, il faut respecter le calendrier, il faut accepter que le meilleur taux soit donc réservé à l'épargnant patient. Et là, on voit mieux ce que font les banques. Elles ne deviennent pas soudainement généreuses, elles deviennent simplement plus habiles. Elles proposent des comptes très visibles, avec de beaux taux, mais sur des montants limités et avec des conditions précises. C'est donc une manière d'attirer les clients sans devoir rémunérer fortement toute l'épargne qui dort déjà dans leur coffre. En clair, elles payent un bon taux sur une petite partie de votre argent, pas nécessairement sur toute votre épargne. Le volume d'ailleurs est trop important et aucune banque belge ne pourrait se le permettre. Mais il y a encore un dernier arbitre dans cette histoire. Et cet arbitre, il ne s'appelle pas Belfius, Argenta, BNP Paribas Fortis, ING ou que sais-je encore. Il s'appelle l'inflation. Car si votre compte rapporte 3,10%, mais que les prix augmentent presque autant, ou davantage, hein, ce qui est le cas aujourd'hui, eh bien votre argent ne s'enrichit pas vraiment. Il court derrière le coût de la vie. Alors c'est vrai, il perd moins vite peut-être, mais il ne gagne pas réellement en pouvoir d'achat. Et c'est cela que l'on oublie souvent. On compare les banques entre elles, on regarde qui offre 2,90%, 3%, 3,10%, on fait un classement, on désigne un gagnant, mais le vrai match, il n'est pas entre telle ou telle banque. Le vrai match, c'est votre épargne contre l'inflation. Et sur ce terrain-là, bah, la victoire, elle est beaucoup moins évidente. Ça ne veut pas dire qu'il faut ignorer ses comptes. Au contraire, si votre argent dort sur un vieux compte mal rémunéré, il faut regarder ce qui existe, il faut comparer, il faut parfois déplacer son épargne. Les banques, toutes sans exception, effectivement, comptent souvent sur notre inertie. Elles savent que beaucoup de clients ne bougent pas, même quand ils pourraient gagner, comment dirais-je, un petit peu plus ailleurs. Et donc, oui, Belfius entre dans la bataille des comptes d'épargne. Oui, les banques commencent à refaire des efforts. Oui, l'épargnant peut en profiter un peu. Mais non, ce n'est pas encore la revanche de l'épargnant, parce que on oublie une chose, et c'est l'inflation.
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0: Petit Jeune qui démarre. C'est une nouvelle chanson. Bonjour Dominique.
1: Oui, ça a toujours un peu le même son. Hein. Il reste le status quo.
0: Status quo, hein.
1: Ouais.
0: Oui, mais vous pouvez tous les enchaîner.
1: Le plus vieux groupe, hein.
0: Oui, visiblement. Toujours en activité.
1: Golden Earring, mais je crois que Golden Earring. Enfin, il y a une bataille entre les deux.
0: Oui, mais en termes de nombre de membres fondateurs originaux, je pense que status quo gagne le match quand même. Parce que Golden Earring, enfin voilà, il reste plus grand chose d'origine.
1: Ouais. Hein? Bon, allez.
0: T'es pas. Enfin bon, soit. Mais respect pour les groupes et ce qu'ils font, hein. Mais je veux dire, voilà, si on regarde un petit peu le nombre de membres qui restent encore survivants de la grande époque, voilà. Dominique, les nouveautés.
1: Oui, aujourd'hui, je vais pas vous parler de cette surprenante rencontre entre Olivia Rodrigo et Robert Smith.
0: Bah oui.
1: Mais le morceau est très chouette, hein, cela dit.
0: Oui, mais je l'ai écouté, oui.
1: Mais je parlerai plutôt d'un groupe new-yorkais qui fait son retour. On est plutôt là dans l'underground.
0: C'est un peu les chiffres et les lettres.
1: Ah oui, aussi ça.
0: C'est un petit peu ça. Allez, on en reparle dans quelques instants.
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0: Avec Dominique Raguet à 8h40, bientôt 5 minutes et pas mal de choses à nous proposer ce matin.
1: Oui, et justement, on peut le dire, you rock. On va commencer avec une envie de pogo, je sais pas, un truc. Un petit pogo.
0: Ça va, envie de pogo.
1: Ouais, un petit pogo.
0: Attention à votre grand âge, mon cher Dominique.
1: Mais non,
0: dommage
1: je suis en
0: de
1: forme.
0: Déboîter une
1: hanche.
0: Vous
1: avez fait du pogo dans votre jeunesse ?
0: Bon, quand j'étais très très jeune, oui. Oui, oui, là maintenant je me lancerai plus dedans, franchement.
1: Même Placide Bertrand chantait ma pogo, pogo.
0: Je m'en rappelle pas du tout.
1: Si, si.
0: Ça n'a pas marqué, pas marqué ma mémoire, mais bon.
1: Pourquoi je vous parle de pogo ? Parce qu'on parle évidemment de punk, puisqu'on va bientôt fêter les 50 ans du punk, un demi-siècle de punk. Il y aura d'ailleurs, je peux vous le dire, à mon avis, une série cet été sur Classique 21 pour entrer dans l'histoire du punk.
0: D'accord.
1: Et donc aujourd'hui.
0: Et en ce qui concerne le punk, vous savez que la chaussure mythique du punk, c'est la Doc Martens.
1: Oui.
0: Et c'est un accident de ski, en fait, qui a donné naissance à cette,
1: ah bon,
0: cette chaussure, parce que c'est un docteur allemand en fait. C'est pas du tout anglais, c'est allemand à la base. Docteur Martens, voilà. Et donc le monsieur est allé faire du ski, il s'est cassé la cheville et il a conçu une chaussure beaucoup plus confortable pour marcher après son accident. Et donc il a créé les fameux coussins d'air, oui, entre guillemets, de la Doc Martens.
1: Bien robuste avec une grosse semelle.
0: Voilà. Et donc cette godasse est devenue par la suite un des symboles, un des, parce qu'il y avait la crête et tout ça, mais du mouvement punk.
1: Déjà les cheveux en couleur.
0: Mais c'est un accident de ski qui à la base est à l'origine de la Dr Martens. Donc,
1: tout
0: voilà.
1: Ça pour parler du punk et d'un groupe punk, mais qui nous vient de Californie et non pas d'Angleterre. Et alors on est dans le style évidemment Green Day. Si je vous dis Green Day, je vous parle aussi peut-être de groupes comme je sais pas, Sum 41, ouais, un petit peu Offspring aussi,
0: et Blink Blink.
1: Voilà.
0: Blink Blink
1: Blink Blink. Ah, comment vous dites Blink 18,
0: Blink 182.
1: Non, en fait, c'est 182.
0: 18-2, donc 18-2.
1: Voilà, c'est ça.
0: Okay,
1: mais il s'amuse toujours, le chanteur, à jouer sur la façon dont on peut prononcer le nom de ce groupe. Hein. Blink 182 ou 18-2.
0: Enfin, on peut le dire. D'accord, 182 aussi en français. Voilà,
1: avec un chanteur qui est un passionné d'ufologie.
0: Oui.
1: Il a sorti aussi un bouquin de science-fiction. C'est un passionné de science-fiction. Il a fait un film aussi de science-fiction. C'est naze, un vrai nanar. Et puis, c'est vrai qu'il a le côté un peu complotiste, hein, puisqu'à l'époque, au moment des attentats du 11 septembre, il avait dit que c'était le gouvernement américain qui avait organisé comme ça ce 11 septembre.
0: D'accord.
1: Du 11 septembre. Bref, pourquoi je vous parle de Blink 182? Parce qu'ils sont dans l'actualité, parce qu'ils ont envie de fêter le 25e anniversaire de leur album Take Off Your Pants and Jacket, qui est une petite allusion au plaisir... non, je ne vais pas le dire.
0: Ok, plaisir solitaire.
1: Voilà, ou... exactement. Ouais. C'est une façon de le dire. Et donc, à l'époque, il y avait des gros tubes, hein, sur cet album, notamment The Rock Show, il y avait First Date, Stay Together for the Kids. Et donc, pour fêter le 25e anniversaire, ils ont décidé de ressortir l'album, évidemment, retravaillé, remasterisé, avec des bonus. Ils vont en même temps sortir ce qu'on appelle un EP avec des titres qui, jusque-là, étaient plus rares, on va dire ça comme ça. Parce que leur nouveau single, en fait, c'est un morceau qui existait déjà de cette période, qui se retrouvait sur une édition extrêmement limitée de cet album. C'est ce qu'on appelle l'édition Green Jacket.
0: Okay.
1: Et le titre, c'est Don't Tell Me It's Over. Et c'est du 100% punk californien. Et c'est donc le nouveau single pour Blink 182.

0: Mais dites-moi, c'est pas mal du tout.
1: Ça réveille, hein.
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1: Du punk californien, ouais. Blink 182, nouveau single. Don't tell me it's over. Enfin, nouveau single, il y a 25 ans, mais ils ont ressorti cette archive à vos souhaits.
2: Merci beaucoup.
1: C'est vrai que. On ne sait plus comment s'habiller, mon cher monsieur.
0: Non, mais écoutez,
1: il pleut,
0: c'est clair.
1: Il fait du soleil.
0: On nous annonce 30 degrés la semaine prochaine. Voilà. Là, on a un petit peu du mal à le croire, mais bon, on ne sait jamais.
1: Et donc, du
0: mais
1: coup, on bien. Se chope un petit rhume. Voilà. Et donc, nouveau single pour Blink, qui était en concert d'ailleurs en Allemagne il y a quelques jours. On en espère évidemment une nouvelle tournée, peut-être, pour fêter le 25e anniversaire de cet album. Take off your pants and jacket. On reste aux États-Unis. Mais là, cette fois, on traverse les États-Unis pour retourner vers New York avec un trio qui s'est fait connaître là aussi. Il y a 25 ans, oui. Il y a 25 ans, c'est Interpol qui fait son retour avec un 7e album studio qui sortira le 28 août. L'album est baptisé This Mirror Writes on Tom.
0: Oui.
1: Alors, on sait que pour son nouvel album, ils ont travaillé notamment avec le producteur Andrew Hyatt, qui a, lui, exercé son art de la production dans le registre plutôt, j'allais dire, pop, puisqu'il a travaillé notamment avec Rosalia. Donc, on est très, très loin du son d'Interpol.
0: On n'est pas du tout dans son du rock'n'roll.
1: Interpol qui retourne à New York, d'ailleurs, dans son studio. On va dire de base, puisque c'est là qu'ils avaient réalisé leur premier album il y a 25 ans, Turn On The Bright Light, avec notamment le tube Obstacle One. Alors ici, ce qui change un petit peu dans ce premier single, enfin il y a deux singles qui ont été publiés, un qui est la plage titulaire et puis un autre, on va dire le vrai single porteur qui s'appelle See Out Loud, c'est qu'on retrouve la voix, non pas du chanteur habituel Paul Banks, mais la voix de Daniel Kessler, qui n'avait plus chanté, enfin en tout cas lead vocal, depuis le premier album d'Interpol. Interpol qui sera d'ailleurs en concert en Belgique le 19 juillet dans le cadre du festival de Dour, et ils reviendront cet hiver puisqu'ils seront le 18 novembre à Forêt Nationale.
0: Parfait.
1: Nouveau single. Alors, pour ce nouveau son d'Interpol, bon, on trouve toujours le côté un petit peu underground avec un gros travail sur les synthés, mais ils ont décidé d'ajouter en plus une orchestration un peu plus qui va chercher quelque chose de peut-être brut, de plus authentique, puisqu'ils ont ajouté entre autres des instruments à vent, des cordes et tout ça avec le son évidemment d'Interpol qu'on retrouve sur ce nouveau single qui s'appelle See Out Loud et que voici.

0: The Out Loud, donc Interpol, ça ressemble à Kings of Leon.
1: Oui, un petit peu.
0: Il y a quelque chose.
1: Il y a quand même le son d'Interpol. Hein. Ouais, on retrouve ce son d'Interpol.
0: Mais même au niveau du traitement de la voix, je trouve qu'il y a un truc un peu Kings of Leon dans cette chanson.
1: Ça, c'est peut-être la signature de ce producteur.
0: Le retour d'Interpol.
1: Voilà, avec un nouvel album qui sortira donc le 28 août de Mirror White Sound Tom. Et puis, il sera en concert donc le 19 juillet au Festival de Dour avec Classique 21 et le 19 novembre à Forêt Nationale. Et puis aussi, ils sont actuellement en tournée et ils vont. On va dire l'automne, ils vont faire beaucoup de dates dans toute l'Europe et même au-delà, puisqu'ils sont notamment prévus en concert en Turquie. Vont jouer en Hongrie, en Allemagne, en France, au Luxembourg, en Belgique, évidemment.
0: On parle d'un groupe belge.
1: Oui, évidemment, mais qui a une dimension internationale. On parle du retour de Triggerfinger. Enfin, retour, pas tout à fait, puisqu'en avril dernier, ils avaient déjà sorti un premier extrait de leur nouvel album. Ils avaient sorti le morceau Geronimo, et puis Triggerfinger qui a annoncé ce sixième album studio qui sera publié le 18 septembre. Il s'intitule Tarmac et pour ce nouvel album, Ruben Block et Mario Gossens sont partis entre autres aux États-Unis.
0: Très bien.
1: Ils ont travaillé à Los Angeles avec un grand producteur. Ce producteur, c'est Mitchell Froom qui a travaillé notamment avec Suzanne Vega, avec Bob Dylan, avec Sheryl Crow. Nouveau son pour Triggerfinger et nouveau single, excellent single, Through the Beam.

0: Trigger Finger Through the Beam, nouveau single.
1: Nouveau
0: qui est très
1: single.
0: Bien.
1: Voilà,
0: très,
1: nouveau très bien. Son, hein, avec toujours ce son guitare fuzz, mais avec des petits ajouts comme ça, limite nappe synthé. Donc, ça, c'est le travail peut-être de Mitchell Froom, grand producteur californien.
0: Ça va aller loin, ça, à mon avis, comme single.
1: L'album est prévu pour le mois de septembre. C'est l'album Tarmac. Et puis, bon, on va dire un nouvel album.
0: Oui,
1: il sortira le 28 août. C'est l'album Timeless. C'est le nouvel album de Prince. Mm-hmm. Avec sur cet album 10 titres tout à fait inédits, couvrant la période 1977-2016. Avait déjà sorti un premier titre, moi qui ne m'ai pas franchement convaincu. Mais là, nouveau single de Prince qui s'appelle Stone. Et là, on est au milieu des années 90, à l'époque où on l'appelait Love Symbol.
0: Oui.
1: C'est plutôt un très très bon single de Prince.

0: Stone, donc le nouveau Prince. Ouais. Voilà, enfin nouveau, c'est toujours bizarre à dire, mais voilà, nouvel album, nouveau single, etc.
1: Voilà,
0: etc.
1: album qui sortira fin août, Timeless, comprenant 10 titres tout à fait inédits. La Stone, ça date du milieu des années 90, époque du Black Album.
0: Voilà,
1: de
0: avec
1: Prince.
0: La période Love Symbol.
1: Oui, puis on attend aussi ce fameux duo McCartney-Prince.
0: Oui. C'est vrai. Mais je pensais en fait que c'est avec ça que vous veniez ce matin.
1: Ah, j'aurais bien aimé.
0: J'ai vu Prince, mais bon. On vous retrouve cet après-midi
1: avec Pink Floyd.
0: Time Machine.
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0: Voilà, vous l'avez compris, il est 9h18.
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0: Denis, on part sur le 42, on repart même sur
13: oui,
0: le 42.
13: Oui, on repart là-bas. Ah, il y a des complications sur le 42 et en l'occurrence cet accident aussi à hauteur de Guy les Piétons en direction de Mons. C'est 15 minutes de file, les 4 véhicules d'ailleurs impliqués dans cet incident. Et puis des grands axes pour atteindre la capitale. Petit résumé sur le 40, une dizaine de minutes de perdu depuis Kurtenberg. Le 429 des files de 20 minutes depuis Thuise. Et puis si vous empruntez le 411 vers Namur, sachez que vous allez perdre 15 minutes sur la section Overijse-Rosières.
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0: Et c'est Mélanie Joris qui nous informe. Bonjour.
14: Bonjour à toutes et tous. Entrée en vigueur du pacte migratoire, la Belgique choisit de payer plutôt que d'accueillir des migrants. Le jury de la cour d'assises du Hainaut rendra son verdict d'ici la fin de matinée au procès de Paolo Falzone et Antonino Falzone. Enfin, la France rend un dernier hommage aujourd'hui à Liane, cette petite fille enlevée et tuée dans le Gers. Le pacte migratoire européen doit entrer en vigueur aujourd'hui. Le texte a été traduit dans le droit belge et voté hier soir à la Chambre. Un pacte qui prévoit plus de fermeté aux frontières de l'Union européenne et plus de solidarité entre États membres sur le territoire européen. Alors concrètement, chaque pays a le choix, accueillir des migrants sur son territoire ou verser une compensation financière. La Belgique a choisi cette seconde option, comme l'explique la ministre de l'Asile, Annelien van Bosshuyt.
15: Vu que notre réseau d'accueil est toujours saturé et que nous sommes fortement touchés par la migration secondaire, nous avons opté pour des contributions financières.
16: Donc ça veut dire que la Belgique préfère payer ses pays pour ne pas devoir accueillir ses demandeurs d'asile?
15: Oui, mais c'est pas de plus ou de moins de solidarité. Hein. Le pacte prévoit différentes formes de solidarité entre États membres. Donc nous, on a choisi pour les contributions financières. En échange, bien sûr, nous attendons de tous les États membres qu'ils prennent leurs responsabilités et appliquent les règles du Dublin. Donc ça veut dire que le premier pays dans lequel le demandeur d'asile arrive est responsable de la procédure d'asile.
14: Une interview d'Annelien van Bosshuyt menée par Baptiste Tupin. Ils seront fixés sur leur sort ce matin à 11h. Après plusieurs semaines, le procès de Paolo Falzone et Antonino Falzone touche à sa fin. Le jury populaire devait répondre à plus de 300 questions. Mais la question centrale, c'est bien celle de savoir si Paolo Falzone avait l'intention de tuer ou pas lorsqu'il a traversé le cortège de Gilles au carnaval de Strépy-Bracny. Florence Dussart, tout se joue donc sur cette notion d'intention.
17: Oui, l'intention, toute la question est là. Le conducteur a-t-il voulu la mort? Pour l'avocat de Paolo Falzone, Franck Di Cepoli, c'est non.
11: Il faut qu'il y ait une intention là derrière, parce que sinon toutes les personnes qui sont poursuivies tous les jours en Belgique pour avoir commis un accident, voire blessé, voire tué des gens en ayant roulé vite, eh bien on leur reprocherait une intention de tuer, ce qui n'est effectivement pas le cas.
17: Et c'est pour remédier à ce cas de figure que le nouveau code pénal, qui entrera en vigueur le 1er septembre prochain, va intégrer la notion d'homicide dans le cadre de la circulation. Ça veut dire quoi ? Ça veut dire que si le comportement d'un conducteur, alcool, drogue, vitesse, conduite sans permis, si ce comportement engendre un accident de la circulation, les sanctions sont plus lourdes. Chez nous, ça sera 10 ans maximum, mais d'autres pays sont allés bien plus loin. En Italie, la peine peut monter jusqu'à 18 ans. Le Royaume-Uni a même étendu cette peine à imprisonment for life, vous l'avez compris, la perpétuité.
14: Merci Florence. Si les accusés sont reconnus coupables, de nouvelles plaidoiries se tiendront la semaine prochaine, cette fois-ci sur les peines, avec un verdict attendu alors pour le milieu de semaine. La coupe est pleine dans le nord de Bruxelles. La région bruxelloise saisit la justice contre ce qu'elle estime être l'autoroute aérienne. Contre en fait la trajectoire utilisée largement depuis des mois qui amène les avions à atterrir sur la piste 07 gauche de l'aéroport national. Elle engendre le survol de quartiers densément peuplés de la capitale. Askerbeek, Laeken, Molenbeek, Koekelberg entre autres. Écoutez Hans Persoons, secrétaire d'État bruxelloise en charge de l'environnement.
18: Notre objectif est bien évidemment pas de pouvoir réclamer des astreintes, mais forcer le gouvernement fédéral de réfléchir à des solutions. Nous, on est bien conscients qu'on est près de Zaventem, que l'aéroport est très important d'un point de vue d'emploi et économiquement, mais la santé des Bruxellois et le bien-être des Bruxellois doit être aussi pris en compte. Et le fait qu'il y a un déplacement de vols sur des quartiers densément peuplés, c'est pas quelque chose qu'on peut accepter. Notre objectif, c'est de trouver des solutions et obtenir une meilleure répartition des vols.
14: Une interview de Pierre Vandenbulk. En France, c'est aujourd'hui qu'auront lieu les funérailles de la petite Liana au cimetière de Florence dans le Gers, dans l'intimité, à la demande de la famille. Une semaine après la découverte de son corps, cette affaire a provoqué une véritable onde de choc bien au-delà de la commune. Correspondance de Clotilde Jupon, journaliste à Radio France.
19: Ce fait divers a vraiment dépassé les frontières du sud-ouest, les villes avoisinantes. Tous les maires du Gers ont donc décidé d'organiser des rassemblements à la même heure que la cérémonie, rassemblements silencieux devant les mairies pour accueillir tous ceux qui souhaiteraient être ensemble. Le meurtre de la petite Liana est une vraie onde de choc dans tout le pays quand on sait qu'en France, dans 9 cas sur 10, les plaintes pour viol n'aboutissent jamais à une condamnation. 150 associations appellent à se rassembler tous les lundis devant les tribunaux, comme ça s'est fait en début de semaine avec des dizaines de milliers de personnes pour demander de vrais moyens pour la justice. Tout ça fait partie d'une proposition de loi globale sur les violences sexistes et sexuelles, mais elle n'est pas encore à l'ordre du jour à l'Assemblée nationale.
14: Funérailles aussi de Bernadette Chirac en présence de nombreuses personnalités politiques. Décédée à 93 ans, Bernadette Chirac était bien plus que la veuve de l'ancien président Jacques Chirac, active elle-même dans la vie politique et très engagée dans l'action caritative avec son opération Pièce jaune à destination d'enfants hospitalisés. Enfin, c'est l'actualité qui va agiter les marchés aujourd'hui. L'introduction en bourse de SpaceX, la société d'Elon Musk, qui compte lever quelques 75 milliards de dollars. Alors comment ? Eh bien, en vendant du rêve et des promesses, celle notamment d'installer des centres de données dans l'espace ou encore de coloniser la planète Mars. Les experts mettent en garde, celui qui se fera le plus de profit dans cette opération, c'est bien Elon Musk. Enfin, pour terminer, en sport automobile, un Belge est en pole position des 24 heures du Mans voiture. Dries Van Thor et tout l'équipage de la BMW numéro 15 s'élanceront en première position sur le circuit français. C'est la première fois depuis 43 ans qu'un Belge n'avait plus décroché une pole position au mythique 24 heures du Mans. Voilà pour cette édition. Merci à tous.
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0: Merci Mélanie, et c'est Bruce Springsteen qui arrive.

0: in the USA, c'était Bruce Springsteen sur Classic 21. Excellent vendredi matin, nous sommes le 12 juin aujourd'hui, il est 9h12, j'espère que vous allez bien. Dans quelques heures, le week-end pour beaucoup d'entre vous en tout cas. Et puis tout à l'heure, la séquence Let's Work Together, ça ce sera pour 9h30. On parlera aujourd'hui de Hip Orange ASBL. Tiens voilà, on ira découvrir ce que c'est tout à l'heure sur le coup de 9h30. Et d'ailleurs, si vous aussi vous désirez inscrire votre entreprise et surtout si vous avez des offres d'emploi à nous proposer, n'hésitez pas à aller sur classique21.be. Vous allez dans l'onglet qui correspond au Let's Work Together et vous faites un petit descriptif de votre société, aussi des offres que vous avez à proposer, tout comme l'Hip Orange là qui recrute un professeur d'équitation, mais on aura l'occasion d'en parler tout à l'heure à 9h30 avec les responsables. Avant cela, on aura Muse et puis un nouveau cadeau Pink Floyd, ce sera le dernier d'ailleurs pour cette semaine dans Coffee on the Rocks.
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0: Nouveau single encore issu de leur futur album de Wow Signal, c'était Muse Night Shift Superstar.
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0: 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Et tout de suite, histoire de vous mettre l'eau à la bouche, un extrait de cette compilation 8 Tracks avec Comfortably Numb.
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0: Comfortably Numb, c'était Pink Floyd sur Classic 21. Il est 9h23 et on aura Tiff Barrow dans quelques secondes.
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0: Elle a marqué par son charme et la douceur de sa voix la dernière édition du Classic 21 Festival. C'était Tiff Barrow avec Now, Now, Now. Côté météo, on a encore pas mal de grisailles et d'humidité hein, ce matin sur le pays, avec une pluie de cette nuit qui traîne encore, de la bruine aussi par moment. Mais la bonne nouvelle, c'est qu'en fin de matinée, ça devrait se dégager par l'ouest, avec même quelques éclaircies du côté de la mer. Le vent soufflera à 40 km/h à l'intérieur du pays, 50 km/h en bord de mer. Cet après-midi, le temps se calmera. Quelques gouttes persisteront près de la frontière près des frontières de l'est. Mais ailleurs, eh bien, on va respirer puisque des éclaircies seront présentes, notamment dans le centre du pays. Côté température, on attend de 16 à 21 degrés.
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0: 9h30 pile, Denis, la bonne nouvelle, c'est que globalement, je dis bien globalement, ça va mieux.
14: Oui, exactement. Hein. Il y a toujours cet accident sur le 42 à hauteur de Guilly-Piéton en direction de Mons. Moins de fil, 5 à 10 minutes. Pour les grands axes, ça va mieux aussi. Le 40, une dizaine de minutes depuis Kortenberg, hein, à l'approche de Bruxelles. Et puis sur le ring de Bruxelles, entre Opin et Oy, très bien, comptez 10 minutes.
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0: Roulette, c'était Tina Turner. Il est 9h35.
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0: Direction Tervuren avec Marie-Laure Dumoulin qui est avec nous au téléphone. Marie-Laure, bonjour.
2: Oui, bonjour.
0: Vous êtes fondatrice et responsable de l'ASBL Hippo Ranch. Donc on va parler chevaux avec vous ce matin. Alors chevaux, mais dans un contexte bien particulier. Vous êtes déjà dans un très bel endroit, donc en bordure de Forêt de Soigne, du côté de Tervuren, pour ceux qui connaissent un petit peu. Donc le cheval ou le

0: des personnes en burn-out ou en réinsertion, etc., etc. C'est vraiment ça l'hypothérapie, c'est pouvoir finalement se sentir bien grâce au cheval.
1: Oui, tout à fait. Et notre visée est totalement inclusive, c'est-à-dire qu'on accueille toute personne qui le souhaite. Et en fait, on adapte les activités, ce qu'on leur propose, puisque l'idée, c'est que tout le monde puisse rencontrer ce cheval, qui est un animal juste incroyable à plein de niveaux.
0: Et le pourcentage de réussite, je vais dire, pour des personnes qui sont en décrochage, etc., etc., à partir du moment où ils passent par votre centre Hippo Ranch, ça marche à chaque fois ou parfois, ça ne fonctionne pas?
1: Mais ça dépend en fait de l'intérêt, de la motivation de la personne. Ouais. Si la personne éprouve vraiment un intérêt et une attirance pour le cheval, à ce moment-là, c'est gagné. Et je dirais que c'est 100% de réussite. Mais non, il faut aimer ça. Il faut aimer être dans la nature. Ouais, il faut aimer être dehors par tous les temps aussi. Donc, si on n'a pas cette envie-là, là, ça ne fonctionne pas. Donc, c'est vraiment la motivation. Et nous, on adapte pour que ça fonctionne.
0: D'accord. Mais vous fonctionnez vraiment avec des professionnels, des psychologues, des éducateurs, des coachs, etc., etc.
1: Oui. On est une équipe pluridisciplinaire, oui.
0: D'accord. Ça existe depuis combien de temps, Hippo Ranch?
1: Alors, en fait, j'ai commencé en 2010.
0: Très bien, d'accord. Donc, ça fait 16 ans alors que vous existez.
1: Oui.
0: Parfait.
1: Tout à fait, oui.
0: Et comme ça marche bien, comme il y a pas mal de monde qui passe par chez vous à Tervuren, vous êtes à la recherche d'un professeur d'équitation qui a la particularité d'être trilingue. Donc, néerlandais, français, anglais. Ça, c'est indispensable et c'est pour le Poney Club, donc.
1: Voilà, c'est pour la partie Poney Club. Donc, on recherche un ou deux collaborateurs pour donner cours d'équitation le jeudi soir et le samedi, une demi-journée. Et alors, on cherche aussi un collaborateur qui peut animer certaines semaines de stage durant les congés scolaires.
0: D'accord.
1: Et alors, trilingue, oui, parce qu'en fait, il n'y a pas de limite de la langue non plus, en fait.
0: Ok, oui, c'est vrai qu'en plus, dans la zone où vous êtes, là, du côté Tervuren, vous avez les gens de l'OTAN, vous avez aussi bien des gens qui viennent de la partie francophone que néerlandophone du pays. C'est un point central, on va dire.
1: Tout à fait. Et c'est aussi notre business, c'est aussi de proposer justement, par exemple, des enfants qui viennent faire le stage. Mm-hmm. C'est chouette qu'ils entendent parler à la fois flamand, à la fois anglais, à la fois français. Comme ça,
0: ça fait stage de langue en même temps. Oui, c'est clair.
1: Voilà,
0: c'est
1: exactement, clair. Exactement.
0: Et l'air de rien, on retient quand même quelques mots. Hein, pour en avoir fait l'expérience, c'est vrai que ça peut aider. Il faut quelqu'un, je suppose, avec un brevet. On ne peut pas s'improviser prof d'équitation.
1: Ben, pas nécessairement, parce qu'on a des personnes, par exemple, qui n'ont pas spécialement le brevet, mais qui ont vraiment une expérience en équitation, parce qu'eux-mêmes ont un cheval ou participent, font de la compétition, mais qui, par exemple, ont une super expérience en scoutisme, en animation d'enfants. Donc, il faut vraiment aimer les enfants, avoir quand même une bonne connaissance du cheval. Bon, le brevet, évidemment, est un plus, mais n'est pas nécessaire, puisqu'en Belgique, on n'est pas obligé légalement d'avoir le brevet pour pouvoir enseigner l'équitation.
0: D'accord, parfait. Ben, écoutez, pour postuler, si vous vous sentez l'âme d'un prof d'équitation pour la partie Poney Club, et si vous êtes trilingue, ça c'est primordial, donc français, néerlandais, anglais, vous pouvez postuler, envoyer votre CV, lettre de motivation et vos références à Hippo Ranch Duisburg. Donc ça c'est Hippo Ranch. Écoutez, c'est beaucoup plus simple de tout mettre sur notre site à nous, donc hipporanchduisburg@gmail.com. Sinon, on met toutes les informations sur notre site à nous, classique21.be. Vous cliquez sur l'onglet du Let's Work Together et tout le descriptif des différentes annonces, vous le retrouverez là. Vous retrouverez aussi le descriptif de ce que vous propose Hippo Ranch et Marie-Laure qui est avec nous donc ce matin pour nous parler de son ASBL et nous parler aussi des offres d'emploi qu'elle propose dans le domaine du cheval, mais attention, multilingue, on reprécise encore une fois. Et si vous voulez pourquoi pas aller faire un tour chez Marie-Laure pour découvrir ce qu'il y a à faire ou inscrire vos enfants pour un stage d'été, c'est Hippo Ranch Duisburg .blogspot.com. Merci beaucoup d'avoir été parmi nous ce matin, Marie-Laure. Peut-être encore un truc à rajouter avant de se dire au revoir, je ne sais pas.
1: Non, pas spécialement. Je pense que toi, tu es dit. Merci beaucoup à vous.
0: Mais avec grand plaisir. Merci de partager votre passion avec nous ce matin sur Antenne. Belle fin de semaine, bon week-end.
1: Pareillement, belle fin de semaine.
0: Merci Marie-Laure, au revoir.
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0: Ensemble, c'était Pierre Rapsat sur Classique 21.
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0: c'est bien, vous faites le backing vocal de David Bowie sur Heroes. C'est la version longue. Vous le faites vachement bien,
1: oui.
0: David Bowie.
1: Et vous, vous faites très bien les imitations de Laurent Riepy, on l'a entendu hier. Attendez, oui. on va redemander que vous le fassiez.
0: Vous voulez que je fasse ouais, Laurent Riepy?
1: Je vais
0: vous dire un truc en imitant Laurent Riepy sur David Bowie et sur cette chanson.
1: Parti.
2: Voilà, alors sur ce morceau, il y a trois micros différents qui sont utilisés par Tony Visconti.
0: Alors, ça vous bluffe quand même, non?
1: Vous êtes très très fort.
0: C'est incroyable, c'est on dirait
1: dingue.
0: Le vrai.
1: On dirait vraiment le vrai Laurent
0: Riepy. On dirait
1: Laurent
0: que
1: Riepy.
0: Le vrai est là, juste à côté
1: ouais.
0: de nous.
1: Tony Visconti.
0: C'est un truc de dingue. Trois micros.
1: Trois micros,
0: mais
1: de toute façon, nous, on le savait déjà.
0: Moi, pas.
1: Bonjour,
0: je me suis auto-appris un truc. Bonjour, Laurent Riepy, le vrai. Bon, allez.
1: Go, go, go.
0: Oui.
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0: La pluie va se décaler vers l'est et on reparle d'un temps sec à partir de l'ouest, Denis.
4: Oui, lentement mais sûrement, cette zone de pluie se décale vers l'est et le sud, mais sur les Hautes-Fagnes notamment, il pourra encore y avoir quelques gouttes jusqu'en soirée. Ailleurs, on attendra le retour de quelques éclaircies. Il fera modérément venteux et assez doux, de 16 à 20 à 21 degrés pour aujourd'hui. Et puis à partir de demain samedi, on parlera enfin d'un temps sec pour tout le monde.
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1: Nous sommes vendredi, youpi, vous écoutez Classique 21, il est 10h.
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1: Et à 10h, c'était un petit peu compliqué ce matin quand même, Denis Lagasse, non?
6: Mais ça va mieux Fanny, franchement.
1: Bien sûr, c'est quand j'arrive que ça va mieux.
6: Mais oui, c'est grâce à vous. Non, voilà, merci. Des ralentissements tout de même, Fanny. Hein, sur le 19 vers Mons, entre Lheureux et Saint-Denis, ça c'est 15 minutes de perdu. Et puis sur le ring de Bruxelles, entre Opin et Oitre, vous pouvez ajouter 10 minutes vers Itre.
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1: Et on s'informe avec Sébastien Remacle. Bonjour.
7: Bonjour. Les portes de la cour d'assises du Hainaut s'ouvrent en ce moment à Mons. Le verdict est attendu dans une heure au procès de Paolo et d'Antonino Falzone. Le conducteur et le passager du tram du drame du carnaval de Strepy-Bracny. Le jury doit se prononcer sur la culpabilité des deux accusés. Et y a-t-il eu ou non intention de tuer? C'est la question principale. Le verdict doit tomber à 11h. L'échec de la conciliation au sein de l'entreprise sidérurgique Thy-Marcinelle à Charleroi. C'est ce qu'annoncent ce matin les syndicats au lendemain d'une réunion avec la direction à Bruxelles. En janvier dernier, la direction du site Carolo avait annoncé son intention de fermer la phase à chaud. 170 travailleurs risquent de perdre leur emploi. Il n'y a toujours pas d'accord sur leurs conditions de départ. L'évacuation d'un immeuble cette nuit à Amsterdam, aux Pays-Bas, après une explosion suivie d'un incendie. 400 habitants ont dû être pris en charge et les services de secours redoutent que des personnes se trouvent encore à l'intérieur. La cause de l'explosion n'est pas encore connue. En Hongrie, cet accident de la route entre un minibus et un camion. Le minibus transportait 9 personnes. 7 ont perdu la vie. Toutes étaient de nationalité étrangère. Mais on ne connaît pas encore à ce stade leur pays d'origine. En France, les obsèques de Liana seront célébrées cet après-midi dans le Gers, 8 jours après la découverte du corps de la petite fille de 11 ans. Un enterrement dans l'intimité, à la demande de la famille. Au niveau politique, il y a toujours débat autour de la création d'une commission d'enquête parlementaire. En France encore, les funérailles aussi de Bernadette Chirac à Paris, la veuve de Jacques Chirac qui était décédée samedi dernier à l'âge de 93 ans. À la Coupe du Monde de football, le Mexique a remporté le match d'ouverture hier soir, 2-0 contre l'Afrique du Sud. Victoire aussi ce matin de la Corée du Sud face à la République tchèque sur le score de 2-1. Ce soir, entrée en lice des deux autres pays organisateurs. Le Canada d'abord face à la Bosnie-Herzégovine, ce sera à 21h. Puis la nuit, les États-Unis face au Paraguay. Des matchs que vous pourrez suivre comme tous les autres sur Tipeee en TV et sur RTBF Ovio. C'est la fin de ces infos. Merci d'être à notre écoute.
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0: Non.
1: Alors, concernant les Red Hot Chili Peppers, il y en a un qui est sacrément en train de se monter le chou. Il va falloir qu'il se calme un petit peu parce que bon, hein, il fait pas le poids. Alors certes, très bon guitariste, mais à côté de Frusciante, je veux dire, dans la musique des Red Hot, il a quand même nettement moins marqué les albums. Je parle de l'ancien guitariste des Red Hot Chili Peppers, à savoir George Klinghoffer, qui ne cesse pour l'instant de s'exprimer sur sa période avec le groupe californien. Dernièrement, pour le magazine Guitar World, il évoque les albums qu'il a enregistrés entre 2011 et 2019. Souvent mis de côté, d'après lui, depuis le retour de John Frusciante. Et c'est pas d'après lui, finalement, c'est vrai que ses albums sont un peu mis de côté parce qu'ils sont un peu moins parlants, un peu moins Red Hot, un peu moins bons, oserais-je peut-être dire. Il dit « Mes albums avec les Red Hot étaient plus cool que ceux avec Frusciante. » Joli.
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1: Bonjour tout le monde, ravi de vous retrouver. J'espère que vous allez bien, que vous êtes en forme, que si vous avez des étudiants à la maison, tout se passe bien pour eux, blocus, examen, qu'ils sont courageux, forts et motivés et que même en cas d'échec, ils remonteront la pente tout simplement. On parlait de guitare héros, hein, enfin on parlait de guitariste tout du moins. On peut continuer à en parler parce qu'on va écouter Slash dans Guns N' Roses pour Sweet Child O' Mine. Et justement, il y a le groupe guitare héros le jeu vidéo, Guitar Hero, qui va refaire surface. C'est ce fameux phénomène qui est de retour. Il est prévu pour l'automne sur PC et sur console, un nouveau projet qui réunit notamment Ghost, Baby Metal, Red Hot, Chili Peppers, dont on parlait, d'autres artistes dans une expérience musicale complète, avec cette guitare manette Gibson incluse. Les Guns, on les écoute en vrai, non point en jeu vidéo. Voici Sweet Child O' Mine, les Guns qui seront le 28 juin au Sport Palace d'Anvers.

0: Une double actualité pour l'instant du côté des Rolling Stones. On écoutait le single In The Stars. Et donc, première actu, on le sait tous, l'annonce du nouvel album Foreign Tongues attendu pour le 10 juillet, enregistré rapidement avec cette énergie brute et surtout pas mal d'invités de renom, McCartney, Robert Smith ou encore Chad Smith, mais surtout Mick Jagger qui a un petit peu ravivé l'espoir d'un retour sur scène. On le sait, une tournée 2026 était prévue, elle a été annulée aussi sec. Et le chanteur assure qu'il adorerait repartir en tournée. Il espère que ce sera le plus tôt possible, même si rien n'est prévu. Mais ça nous donne un petit peu d'espoir pour 2027. Ça le laisse sous-entendre clairement. J'espère qu'on ne se trompe pas. 10h20, je vous annonce la couleur pour 10h45. Ce sera notre best of zapping. C'est vous qui avez regardé les vidéos du zapping quotidien. Et avec tout ça, bah nous, on regarde ce qui a le plus fonctionné et on en papote un petit peu le vendredi. Mais tout d'abord, place à Kenneth Heath avec Let's Work Together.
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0: Et si vous trouvez que ça sonne très années 80, c'est normal. C'était en 1983. Robert Plant, lui aussi, avait trouvé le son 80s plutôt sympa sur ce titre In the Mood à l'instant sur Classique 21. On va changer quelque peu d'ambiance. C'est normal, on sera plus d'une dizaine d'années auparavant avec ceci. Baba O'Reilly, The Who, ce sera juste après le Mobile Info.
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0: Denis Lagasse, on retourne avec vous sur le 19.
19: Oui, en effet, en tout cas beaucoup moins d'embarras que tout à l'heure et des ralentissements tout de même sur cette E19 Vermont, centre Lheureux et Saint-Denis, c'est 15 minutes de perdu et puis aussi un véhicule en panne signalé sur la 54. C'est à hauteur de Petit-Reux, le passage est difficile, c'est vers Nivelles.
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Kravitz avec Human et avec les clochettes, là, les cowbells derrière. J'adore. S'il n'y avait pas ça dans le morceau, je pense qu'il sonnerait nettement moins bien. Ce n'est qu'un petit détail, mais c'est celui qui fait toute la différence. C'est ça, le secret d'un morceau réussi, finalement. 10h41, on va retrouver une Belge. Enfin, Belge, oui, à 100%, mais expatriée depuis tellement longtemps aux States, qu'elle est presque devenue la plus américaine des Belges. Galia Volt, voici It Ain't Bad.

0: Galia Volt avec un extrait de l'album One Woman Band. On se rappelle de son passage ici à Classique 21 pour l'émission de Ben Next Door. Je ne sais pas si vous vous souvenez du principe, c'était pendant le confinement. Il n'y avait plus de concerts, du coup on en faisait, nous, ici. C'était diffusé en direct sur RTBF OVIO et c'était la toute première fois qu'elle jouait les titres de cet album One Woman Band. Comme son nom l'indique, elle était toute seule, elle faisait tous les instruments. C'était la Rémi Bricca du blues ici. Galia Volt avec It Ain't Bad, un album qu'elle a construit de cette manière-là aussi à cause du confinement. Elle voulait absolument en continuer, elle avait tous ses titres, elle s'est dit bah pas grave, je vais tout faire toute seule. Et ça a fonctionné.
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0: Ah, les enfants sont trop kiki quand ils sont trop balèzes, sinon parfois ils sont beaucoup moins kiki, mais là, celui-là, il l'est. Il s'appelle Jordan Sunshine, il a 6 ans. Alors, quand même, pour remettre un petit peu le contexte, c'est le fils de Flavor Flav, membre fondateur du groupe de hip-hop Public Enemy, figure emblématique donc du rap américain. Eh ben, c'est son gamin. Il a 6 ans, Jordan Sunshine, et il a fait sensation sur les réseaux sociaux avec une reprise de Boys Don't Cry de The Cure. Une petite vidéo qui est devenue carrément virale, où le gamin affiche une aisance déconcertante, vous allez l'entendre. Il a un charisme naturel, le sens du rythme. Enfin, il a tous les ingrédients pour faire un futur super bon musicien. Et il semble parfaitement à l'aise devant la caméra. Il ne fait pas que du clavier qu'on va entendre ici. Il est multi-instrumentiste et il a beau être petit, il impressionne autant par sa technique que par sa présence. Écoutez.

0: Alors sans l'image, il manque un truc parce que le gamin est vraiment chou comme tout. C'est basique, c'est simple, mais en fait justement, il n'en fait pas des couches, il sort ça d'une manière tellement naturelle et spontanée. Une prestation passionnée et trop mignonne à voir sur nos réseaux sociaux ou sur notre site, l'appli RTBF Actu section classique 21. Et c'est ce qui vous a le plus marqué tout au long de cette semaine de Zapping 21.
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0: Chichin et Catherine Ringer en 1986. L'album s'appelait De No Comprendo, sur lequel on retrouvait donc ce titre de Rita Mitsouko. C'est comme ça. On va maintenant retrouver le groupe qu'on adore détester, qu'on déteste adorer, et finalement on va tous marmonner, chanter, voir danser sur Nickelback, How You Remind Me.
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0: You Remind Me, Nickelback en 2001. Vous le savez, à 11h11, si tout va bien, on va retrouver notre moment M. Aujourd'hui, Jean-Louis Lay va nous raconter en long en large l'histoire de Cocaine de JJ Cale. Mais pour aller jusqu'à 11h, on va retrouver Stevie Wonder avec Superstition.
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0: Et à 11h, Denis Lagasse, on reparle encore de l'E19.
2: Et oui, avec des ralentissements là-bas, c'est vers Mons, entre l'Heureux et Saint-Denis, c'est 15 minutes grosso modo de perdu si vous vous aventurez par là-bas. Dans la même zone, un accident sur la B501, à hauteur de Glun, c'est en direction de Valenciennes, passage difficile, situation dangereuse, et puis au nord du pays, eh bien ça reste toujours fort compliqué. Depuis tôt ce matin d'ailleurs, sur le 313 à l'approche d'Anvers, c'est 50 minutes de perdu.
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0: Queen, 1989. L'album s'appelait The Miracle. On écoutait I Want It All.
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0: Et bien voilà, on attaque la dernière heure de cette semaine de Tempo avec vous. Et on va retrouver le moment M du sud. 6 minutes environ, moment M consacré au titre Cocaine de JJ Cale. Et puis là derrière, hop, vous l'entendez, je le monte lentement mais sûrement. Voici les Black Crowes, Remedy.

0: Ben, on en a tous besoin d'un remède. Et vous savez quoi? Moi, je le connais, ce remède. Écoutez, Classique 21, c'est pas si compliqué que ça. C'était Black Rose Remedy.
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0: Et j'adore quand un plan se passe sans encombre. Nous sommes parfaitement dans les temps pour le moment M puisqu'il est 11h, 11 minutes et 11 secondes.
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Aujourd'hui, je vous raconte le moment qui est à l'origine de la chanson Cocaine de J.J. Cale. ...1975, Nashville, États-Unis. Le téléphone sonne, pas longtemps. Deux fois, jamais plus. Je décroche. Ouais. Silence, puis une voix, basse, pressée. On est au club, il y a du monde, tu peux passer ? Je ne pose pas de questions. Je sais déjà. Je raccroche, je me lève. Sur la table, un plateau. De petits sachets parfaitement alignés. Rien ne dépasse. Rien n'est laissé au hasard. J'en prends quelques-uns, pas trop. Juste ce qu'il faut. Le reste, jamais au même endroit. Chez moi, dans la voiture, ailleurs, oh, je connais les risques. Les flics savent, évidemment qu'ils savent. Mais ils regardent ailleurs, tant que ça reste discret, tant que ça ne déborde pas dans la rue, tant que ça concerne les bonnes personnes. Les artistes, les producteurs, les gens qui comptent. Alors j'ai appris les règles. Ne jamais faire de vagues, ne jamais traîner, ne jamais parler. Et surtout, être fiable. C'est comme ça que je suis devenu le gars qu'on appelle. Pas le seul, mais celui en qui on a confiance. Celui qui arrive à l'heure, celui qui a toujours de la bonne, celui qui ne pose pas de questions. Je prends mes clés. Dans la rue, l'air est frais. La ville ne dort pas encore. Je monte dans la voiture, je démarre. La radio murmure quelque chose. Je l'écoute d'une oreille distraite. La route est dégagée. En quelques minutes, je suis devant le club. Une file s'étire déjà sur le trottoir. Je coupe le moteur, je descends. On me laisse entrer sans un mot. À l'intérieur, la lumière est basse. Les visages sont connus. Certains montent sur scène, d'autres restent dans l'ombre, mais tous jouent le même jeu. J'avance tranquillement, je serre quelques mains. Un sourire, un regard, pas besoin de mots. Dans un coin, une place se libère. On m'attend, je m'assieds. Un geste rapide, un petit sachet glissé, un autre, l'argent circule, discrètement. Comme si de rien n'était, et pourtant, tout le monde sait. Parce que dans ces soirées-là, la cocaïne n'est plus un secret, c'est un rituel, un accélérateur, un passeport social. Elle rend les conversations plus rapides, les rires plus forts, les nuits plus longues. Elle donne l'impression que tout est possible, et c'est exactement pour ça que tout le monde finit par céder. Même ceux qui avaient dit non, même ceux qui pensaient contrôler. Je les ai vus tous. Les premiers essais, les hésitations, puis l'habitude, et ensuite le besoin. Je connais les signes. Le regard qui change, les gestes plus courts, les allers-retours de plus en plus fréquents. Je sais, je connais. Mais c'est pas mon problème, moi je fournis. Sur scène, un homme joue, assis, presque immobile. Une guitare, une voix douce, un groove lent, presque paresseux. J.J. Cale. Je l'ai déjà vu plusieurs fois. Pas une star au sens classique, pas de show, pas d'excès, mais quelque chose d'autre. Quelque chose de solide, de vrai. Pendant un instant, nos regards se croisent. Il ne sourit pas, il ne juge pas, mais il voit tout. Les gestes autour des tables, les disparitions de quelques minutes. Il voit cette mécanique invisible qui s'installe dans la pièce et surtout, il sait très bien où ça mène. La soirée avance, la musique continue, les conversations montent d'un cran. Échange de regards, toujours discret, toujours précis.

Je fais un autre tour. Je recharge quelques tables. Je réponds aux demandes. Je continue à servir. Mais je vois bien que ce n'est plus un simple extra. Ça devient le centre de gravité de la nuit, comme si la soirée ne pouvait plus exister sans ça. Comme si la musique seule ne suffisait plus. Plus tard, bien plus tard, quand les lumières se rallument et que la soirée s'éteint peu à peu, certains repartent. D'autres restent encore un moment, comme s'ils n'arrivaient pas à décrocher. Et moi, je disparais, comme je suis venu, sans bruit. Cette scène, J.J. Cale l'a vue, pas une fois, des dizaines de fois. Dans les clubs, dans les coulisses, dans ces soirées où tout accélère, puis dérape. Toujours la même mécanique. Les débuts hésitants, les nuits qui s'allongent, les limites qui reculent. Alors il fait ce qu'il sait faire de mieux, ce qu'il fait toujours. Il rentre chez lui, prend sa guitare, cherche les mots et transforme cette mécanique silencieuse. Ces nuits qui dérapent sans bruit en une chanson. Quelques notes, un rythme lent, presque inévitable. Un texte sans emphase, sans jugement apparent, mais d'une lucidité froide. L'observation par J.J. Cale de la place omniprésente de la cocaïne dans les clubs et le milieu musical des années 1970 est le moment à l'origine de la chanson Cocaine, qui paraît en 1976 sur Troubadour, le quatrième album studio de J.J. Cale.

Kane est souvent perçu comme une chanson ambiguë. À première écoute, le morceau peut donner l'impression de décrire une forme de fascination. Il ne raconte pas une histoire, il décrit un système dans lequel la drogue devient un passage obligé, un code social implicite. La coke n'est pas présentée comme une transgression, mais comme une norme. Le texte repose sur une écriture minimaliste, presque répétitive. Des phrases courtes, des structures simples, peu de variations. Mais chaque ligne fonctionne comme une évidence.

Si tu veux aller traîner, il faut que tu sortes avec elle. 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Pour appartenir, il faut consommer. La drogue devient une condition d'accès au groupe. Mais surtout, le texte parle de perte de contrôle. On n'est plus dans le plaisir.

tout a foutu le camp et que tu veux remettre ça, cocaïne. 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La ligne la plus importante du morceau est certainement « Don't forget this fact, you can't get it back ». Le message est clair, ce que tu perds, ton contrôle, ton équilibre, tu ne le récupères pas facilement. Musicalement, le morceau est à l'image du message, minimaliste et implacable. Le groove est lent, presque nonchalant. La guitare est sèche, précise, sans démonstration. Le rythme avance sans urgence et c'est justement ce contraste qui est intéressant. La musique est détendue et le sujet est dangereux. Ce décalage crée une forme d'ironie, comme si tout semblait sous contrôle, alors que tout glisse. À sa sortie en 1976, la chanson reste relativement confidentielle. Mais tout change une année plus tard. Eric Clapton reprend la chanson sur son album Slow Hand. Sa version plus électrique et plus directe va donner au morceau une toute autre dimension. Il en fera un standard du rock, ce qui va exposer la chanson à un public beaucoup plus large. Une popularité qui va accentuer son ambiguïté. Beaucoup y voient une apologie de la coke. Conscient de ce malentendu, Clapton ajoutera parfois en concert des lignes explicites pour rappeler le message anti-drogue du morceau. Il introduit par exemple la notion de « dirty cocaine » pour que la connotation négative soit plus explicite. Aujourd'hui, « cocaine » est un classique, un morceau dans lequel J.J. Cale a voulu capturer une époque, sans effet, sans emphase, à sa manière, discrète mais terriblement lucide.

0: C'était JJ Cale avec Cocaine à l'instant sur Classique 21, le tout raconté dans le moment M de Jean-Louis Lahaye, un podcast qui, comme tous les podcasts de Classique 21, sont à réécouter, celui-ci mais tous les autres épisodes également, gratuitement, ça c'est sur RTBF Ovio. Et sinon, si vous avez d'autres plateformes, eh bien ça se retrouve aussi dessus, ça va de soi.
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0: Bonnie King of Nowhere, c'était The Stranger sur Classique 21. On va éventuellement, si nécessaire, faire un détour par le Mobile Info. Et puis, on retrouvera les Doobie Brothers avec China Grove.
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0: Alors, au hasard, Denis Lagasse, je vois dans ma boule, je sens E19.
2: Eh bien, écoutez, vous avez visé juste, fort, c'est incroyable, vous avez des talents, c'est fou ça. Bon, ralentissement en effet sur l'E19, Fanny, Vermont, centre l'Heureux et Saint-Denis, c'est 10 minutes de perdu, puis sur le ring de Bruxelles, de légers ralentissements. L'aviez-vous vu? Non?
0: Pardon?
2: Bon. L'aviez-vous vu des ralentissements aussi sur le ring de Bruxelles? Je crois pas.
0: Non, ça, j'ai pas vu dans ma
2: vie. Voilà. Bon, 5 à 10 minutes de ce côté-là. Donc, ailleurs, ça roule, j'ai envie de dire. Soyez prudents.
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Florence and the Machine, qui était de retour cette année avec un nouvel album d'ailleurs qui semble fort fort bon. Ici on était en 2019 avec Motheration, c'était l'album High as Hope. Elle viendra d'ailleurs présenter ce nouvel album du côté du Puckle Pop Festival. Florence and the Machine qui sera à l'affiche de ce festival dont nous sommes partenaires et pas peu fiers, ce sera le 22 août prochain. Dinah Lewis and the Soul Caravan, ils étaient en showcase ici, là, juste quelques étages en dessous de moi. C'était mercredi soir et si on a fait ce showcase, ben forcément c'est pour vous les faire découvrir, parce qu'aussi ils seront en concert cet été un peu partout, notamment du côté du festival au Carré à Mons le 5 juillet, il reste des tickets entre parenthèses. Ils seront aussi du côté du Lazemo Festival et dans tout autre, dans toute la Belgique finalement. Mais là où je voulais en venir, c'est que ce showcase a été enregistré et qu'il vous sera diffusé pour les fêtes de la musique dimanche 21 juin à 15h sur Classique 21. Et je peux même vous dire qu'un album de Dinah Lewis and the Soul Caravan arrivera fin 2027. On écoute le tout nouveau single « Put on your best clothes ».

0: Put on your best clothes, Dinah Lewis and the Soul Caravan. Ils seront, je vous rappelle, si vous voulez voir ce phénomène, du côté du festival au Carré à Mons le 5 juillet. Il reste des tickets. Et puis, ils seront en diffusion sur Classique 21 à l'antenne le dimanche 21 juin à 15h à l'occasion des fêtes de la musique. Et durant le showcase, quand ils interprètent ce titre, le chanteur Lewis va vite se changer. Il revient avec des super fringues. Et ils sont stylés. Ils sont tous les deux chanteurs, Dinah et Lewis, hyper impressionnants. Et alors, toute la clique derrière qui met l'ambiance, c'est rare quand même d'avoir 11 personnes, un collectif de 11 musiciens qui se marrent ensemble sur scène en jouant. Et ça fait du bien.
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0: Sous ton aile, Romain Humeau alias FL en 2009. Il nous reste Stone Roses, Love Spreads en magasin, ainsi que Billy Idol, Flesh for Fantasy.
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0: Et puisqu'on était dans les blagues un petit peu nulles hors antenne, je propose qu'on dise « Il est parti comme une flèche, ce titre ».
1: Flèche for Fantasy.
0: Voilà.
1: Hop là, c'est bon, et ça s'est fait. C'est vendredi. Hop.
0: C'est vendredi, moi j'ai presque fini, il me reste deux secondes. C'est maintenant. Bonne émission.
2: Merci.
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4: Bonjour Fanny, bonne journée à tous. La météo reste bien grise et légèrement humide, toujours des petites pluies éparses, mais ce n'est pas très répandu. Par contre, sur le relief, un petit peu de bruine persistante qui devrait s'évacuer, mais seulement toute fin de journée. Peu ou pas d'éclaircies pour aujourd'hui, un vent modéré de secteur ouest à sud-ouest, des rafales de 40 à 50 km par heure. Ça n'empêche pas une relative douceur aujourd'hui, on ira de 16 à 20, voire localement 21 degrés. Temps sec à partir de demain avec des éclaircies et progressivement retour envisagé de la chaleur en début de semaine prochaine.
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6: On va parler d'un accident à Courcelles, pas le même que ce matin, et c'est avec Jean-Marc Strel. Bonjour.
8: Bonjour, bonjour. Non, un autre accident. Le 42 Namur-Mons, Courcelles, voie de gauche et bande d'arrêt d'urgence neutralisée en direction de Mons. Des ralentissements suite à des travaux observés également sur le 40 Bruxelles-Ostende, autour de Witteren. Donc si vous allez à la mer, on ne sait jamais, malgré ce temps maussade, vous perdez 15 minutes dans les ralentissements donc à Witteren.
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6: Et les infos midi avec Marie-Laure de Kerckhove. Bonjour.
9: Bonjour à toutes et tous. Le verdict de culpabilité est tombé il y a quelques minutes concernant Paolo et Antonino Falzone aux assises du Hainaut pour le drame de Streppi Bracni en 2020. Florence Dussart, vous êtes sur place. Quel est le verdict ?
10: Alors Paolo Falzone est reconnu coupable de 7 meurtres et de 80 tentatives de meurtre. Antonino Falzone, le passager, de 59 cas de non-assistance à personne en danger. La présidente est en train de lire maintenant les motivations du jury. Et ce jury, il retient l'état d'esprit général du principal accusé, sa conduite dangereuse jusqu'à 260 km/h. La question n'était pas de savoir si l'accusé allait causer un accident, estime le jury, mais quand cela allait survenir. Et cela malgré les nombreuses mises en garde de son entourage qui lui disaient « Arrête, tu vas finir par tuer quelqu'un ». Alors le fait qu'il ait boosté sa voiture, qu'il considère que la route est à lui, le jury estime qu'il a pris la décision de créer les conditions qui ont mené au drame. Paolo Falzone risque pour ses 7 meurtres et ses 80 tentatives de meurtre entre 3 et 30 ans de prison. Les débats se poursuivront sur la peine la semaine prochaine.
9: Merci Florence. Florence Dussart en direct des assises du Hainaut. 15 personnes ont été interpellées lors des perquisitions menées mercredi dans le cadre de l'enquête qui vise le groupe d'activistes Code Rouge. 6 d'entre elles ont été placées sous surveillance électronique. L'organisation Code Rouge, née aux Pays-Bas et active aussi en Belgique, se définit comme un mouvement de désobéissance civile. Elle mène des actions sur des sites pétroliers. Des plaintes ont été déposées pour ces actions chez Cargill, dans le port de Gand en mars 2025 et chez ArcelorMittal à Charleroi en octobre 2025. C'était une figure majeure du mouvement pop art des années 60, au même titre qu'Andy Warhol. Le Britannique David Hockney est mort à 89 ans. Il était multitalentueux, peintre, portraitiste, paysagiste, décorateur, photographe et théoricien de l'art, reconnaissable entre tous avec ses couleurs vives et ses toiles où se mêlent peinture et photographie. Motif quasiment obsessionnel de ses œuvres, les belles villas et les piscines de Californie, où il a vécu quelques années. Il a aussi vécu de longues années en France, où son talent était très apprécié. En cyclisme, Wout van Aert, vainqueur au sprint de la 5e étape du Tour d'Auvergne-Rhône-Alpes, ne sera pas au départ de la 6e étape ce vendredi. C'est son équipe Visma Leasebike qui l'a annoncé aujourd'hui. Wout van Aert ressent toujours une gêne importante au coude après une chute la semaine dernière. Il va rentrer en Belgique pour passer des examens médicaux complémentaires. Voilà pour les infos. Très bel après-midi à notre écoute.
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0: Un titre de Bruce Springsteen, ici dans sa version signée Patti Smith en 78, Because the Night. Bon vendredi avec nous sous la pluie, mais Classique 21 a tout prévu pour vous faire oublier ça. Nous sommes ensemble jusqu'à 15h et on commence par un groupe qui sera en Belgique le week-end prochain.
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0: Hysteria, c'était le titre de l'album de Def Leppard et aussi de ce titre de 1987. Ils seront à l'affiche du Grasse Pop Metal Meeting le 21 juin, c'est dans une semaine, et l'équipe de Classique 21 Metal sera sur place, hein, vous le savez. On vous fera notamment une émission spéciale vendredi prochain, et ce soir, on aura, je vous le dis dans le creux de l'oreille, de nombreux combis, des passes donc valables pour l'intégralité du festival à vous offrir. Soyez bien à l'écoute dès 21h.
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0: 20 ans après leur dernier album, les Liégeois d'Hollywood Porn Stars sont de retour avec WW, un nouveau single annonciateur aussi d'un nouvel album qui arrivera en octobre 2026. Il y a des dates belges prévues aussi. 13 novembre au Réflecteur à Liège, 23 janvier à l'AB Club de Bruxelles. On avait Katrina and the Waves aussi.
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0: La nuit, je mens avec Alain Bachung, ici sorti en 1997. 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

0: Ça, c'était Paolo Nutini en 2022 avec Truly Echoes, Fleetwood Mac aussi, Go Your Own Way. Tout ceci nous rapproche de notre lunchbox, notre cuisse du midi avec Serge aujourd'hui. Bonjour.
1: Bonjour, Marie-Amélie.
0: Serge, en pause midi peut-être ?
1: En pause du midi, en début de congé d'après-midi, oui.
0: Ah, vous avez travaillé tôt ce matin ou bien vous êtes en congé les vendredis après-midi ?
1: Je suis en congé les vendredis après-midi.
0: Ah oui, d'accord. Et vous faites quoi ?
1: Je travaille dans une société bruxelloise qui vend de l'eau.
0: Qui vend de l'eau, très bien. Ok, très bien. Dans la région bruxelloise, donc vous êtes.
1: C'est ça, ouais.
0: Ok, super. On va jouer ensemble aujourd'hui, Serge, pour accompagner votre eau du midi. Vous aurez besoin, évidemment, d'un petit repas à glisser dans votre lunchbox. Je vais vous diffuser le titre du jour. Vous êtes prêts ?
1: Oui, tout va bien.
0: On y va. The way you squeeze my lemon, I...

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19: Et à 12h40 en ce vendredi, on s'offre un petit souvenir enregistré à Woodstock en 1969. Voici 10 Years After avec I'm Going Home.

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0: partition en arrière hein, jusqu'au festival de Woodstock enregistré en 69. C'était Ten Years After avec I'm Going Home dans notre séquence live du jour. Du live, il y en a tous les samedis aussi, hein, vous le savez, à 19h30 sur Classique 21.
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1: On a un accident, c'est sur le 42, Jean-Marc.
3: Oui, connaissez un Gouy les piétons.
1: Les piétons?
3: Les piétons.
1: Je vois.
3: Les piétons. Voilà. Ben, voilà, c'est la fin de la semaine. Hein, que
1: exactement.
3: Donc, une voiture est en voie de gauche avec un poids lourd aussi concerné par cet accident. Apparemment, la bande d'arrêt d'urgence également. En tout cas, c'est dans l'axe Namur-Mons, à hauteur de Gouy-les-Piétons, en direction de Mons. Prudence. Pour le reste, un accident sur le ring de Bruxelles à Woluwe-Saint-Etienne, dans la bretelle qui relie le ring de Bruxelles venant de Waterloo à Le 40 en direction de Liège.
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0: My Sharona par The Knack en 1979. Voilà de quoi bien démarrer cette nouvelle heure dans notre Lunch Around the Clock.
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0: Deep Purple, 23 octobre à Anvers, c'est la date à retenir si vous avez envie de les voir avec Classic 21. Deep Purple avec Woman from Tokyo. Ici, on avait Good Charlotte aussi, I Just Wanna Leave. Nous sommes aujourd'hui vendredi. On regarde ce qui vous attend ce week-end. Dimanche, dans Soundtrack, Laurent Deboeuf va accueillir Laurent Riepi pour évoquer la mémoire du saxophoniste Clarence Clemons du E Street Band de Bruce Springsteen, 50 ans pile après sa mort. Et puis, Dominique Raguet, lui, il vous a préparé un anniversaire, celui des 40 ans de l'album Revenge de Eurythmics. On n'oublie pas Walter, évidemment. C'est l'album de Doors qui sera évoqué dans son podcast Micro-Sion.
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0: Lou Reed avec Satellite of Love, Girls in Hawaii, qu'on verra au Manège, au Théâtre de Manège de Mons. Ce sera dans le cadre du Festival au Carré le 1er juillet. Et puis aussi à l'affiche des Solidarités à Namur le 4 septembre. Is it happening right now? Slade aussi, évidemment, avec My Oh My. Et dans quelques minutes, notre podcast culture du jour. Un spectacle d'humour interactif, une expo à la Fondation Folon et les Journées européennes de l'archéologie. Tout ça au programme avec Delphine.
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0: Gérald de Palmas avec Regarde-moi bien en face et les Cars avec Drive. De quoi faire une petite transition facile puisqu'on vous offre des entrées pour la 78e édition des 24 heures de spa programmée du 24 au 28 juin. 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

0: Delphine.
1: Bonjour Delphine, le vendredi on fait le tour de l'actualité culturelle avec vous. On démarre avec un spectacle à ne pas manquer.
2: Oui, bonjour Marie. Si vous avez envie de vous détendre et surtout de rire un bon coup, direction le Théâtre de la Toison d'Or pour la pièce Dernier coup de ciseau. C'est un énorme succès international. Cette comédie policière interactive a déjà conquis plus de 9 millions de spectateurs dans le monde. Et sincèrement, on comprend très vite pourquoi. C'est un petit peu comme si vous assistiez à un Cluedo en live. Je vous pitch l'histoire. Un crime a été commis dans un salon de coiffure. La voisine, une pianiste reconnue, a été assassinée à coups de ciseaux. Mais qui a tué Madame Lenoir ? Le coiffeur, la manucure à la langue bien pendue ou ce client au secret un peu trop laqué? Et c'est là que le spectacle devient vraiment, vraiment savoureux. Le public, donc vous, eh bien vous entrez dans l'enquête, vous observez, vous intervenez, vous orientez les interrogatoires et chaque soir, l'affaire peut prendre une tournure différente. En clair, c'est vous qui décidez qui est vraiment de mèche. Dernier coup de ciseau dans une mise en scène d'Aurelio Mergola, c'est savoureux et c'est à voir au Théâtre de la Toison d'Or jusqu'au 27 juin.
1: On prend maintenant la direction de la Hulpe pour découvrir une nouvelle exposition à la Fondation Follon.
2: Ici, on a affaire à une très belle rencontre entre deux univers. Jusqu'au 13 septembre 2026, la Fondation Follon met à l'honneur l'architecte japonais Kengo Kuma. Cette exposition présente le travail de l'un des grands noms de l'architecture contemporaine en dialogue avec les thèmes qui sont chers à Jean-Michel Follon, c'est-à-dire la condition humaine, les défis de la vie moderne, mais aussi l'espoir d'un monde plus harmonieux. À travers des maquettes et des projets emblématiques, cette exposition, elle vous invite à découvrir une architecture sensible, presque poétique, et l'expérience se veut aussi sensorielle. Son, matière, transparence, lumière, on ne regarde pas seulement l'espace, on le ressent. C'est un très beau dialogue entre l'univers, donc vous l'avez compris, de Jean-Michel Follon et celui de Kengo Kuma, et c'est à découvrir en Brabant Wallon, à la Fondation Follon.
1: Et enfin, ce 12 juin marque aussi le coup d'envoi des Journées Européennes de l'Archéologie.
2: Et c'est une belle occasion de rappeler que l'archéologie n'est pas réservée seulement aux spécialistes. L'objectif de ces journées est justement de rendre ce patrimoine accessible au grand public. Du 12 au 14 juin, plus de 30 pays ou régions participent à l'événement. En Wallonie, 47 activités sont en programme ce week-end, avec des visites, des expositions, des animations aussi, et puis des rencontres avec des archéologues. À Liège, par exemple, plusieurs lieux participent, notamment l'abbaye Saint-Laurent, l'archéoforum, mais aussi l'ancien couvent des frères Sélites et sa chapelle Saint-Roch en Volière.
1: Et c'est là que vous nous emmenez plus précisément.
2: Tout à fait. L'ancien couvent des frères Sélites a été fondé à Liège en 1519, au moment de l'épidémie de la peste. Pendant près de 5 siècles, cette communauté a accueilli les malades, les exclus et les laissés pour compte. Et aujourd'hui, les bâtiments, la chapelle et les sous-sols livrent encore de nombreux témoignages de cette histoire. Au programme, une exposition d'objets du quotidien découverts dans l'ancien couvent, un panorama historique du site, des visites guidées avec historiens, archéologues et architectes, mais aussi un escape game. Et bonne nouvelle, l'accès est gratuit pour toutes les visites et aussi pour l'escape game.
1: Merci Delphine pour cette idée culturelle.
2: Avec plaisir Marie-Amélie, on se retrouve la semaine prochaine. Bye.
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0: One Smoke Sings, à l'instant, c'était ABC, sorti en 1987, et on a un duo perfi qui arrive.
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Smashing Pumpkins avec Billy Corgan, le chanteur qui viendra le 6 septembre à la salle Reine Elisabeth d'Anvers. On écoutait Today. On avait aussi Nancy Sinatra avec Lee Hazlewood, pas avec son père, comme je vous le disais juste avant. C'était These Boots Are Made for Walking. Il est 13h54, retour aux Belges.

0: Un petit avant-goût du métal pour ce soir. Vous savez que tous les vendredis soirs avec Cyril, on vous accueille. On l'accueillera d'ailleurs tout à l'heure dans 40 minutes ici environ. Metallica avec Enter Sandman et Milo aussi avec You and Me côté musique belge. Il est 14h.
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0: Sur Classique 21, s'informe de ce qui se passe sur nos routes avec Jean-Marc.
2: Oui, quelques ralentissements sur le ring de Bruxelles, à Greinem vers Waterloo, ou dans l'autre sens vers Zaventem, à Grimbergen également, vers Grand-Bégard, mais pas plus de 10 minutes. Voilà, quelques coups de frein, rien de très important. Et sur le 40 aussi, venant de Gand depuis Danderleu, pour rejoindre Bruxelles, une demi-heure de ralentissement, c'est pas trop pourquoi. En tout cas, c'est en direction de la capitale.
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0: Et des infos avec Marie-Laure de Kerckhoff. Bonjour.
3: Bonjour à toutes et tous. Le jury a livré son verdict au procès du drame de Strépy-Brakni devant les assises du Hainaut. Paolo Falzone, le chauffeur, est déclaré coupable de 7 meurtres et 80 tentatives de meurtre. Une tentative de meurtre n'a pas été retenue. La préméditation n'a pas non plus été retenue pour la mort du Gilles Frédéric d'Andrea. Paolo Falzone risque entre 3 et 30 ans de prison. Antonino Falzone, le passager de la voiture qui a fauché un groupe de Gilles le 20 mars 2022, a été déclaré coupable de 59 cas de non-assistance à personne en danger. Les débats se poursuivront sur la peine mardi. Le jury entrera en délibération dans l'après-midi. L'arrêt est attendu mercredi. Environ 80 élèves de l'école communale de Buzet, dans la commune de Floreffe, en province de Namur, souffrent de crampes d'estomac, de vomissements et de maux de tête depuis hier. Leur intoxication proviendrait de l'eau du robinet. L'école a été fermée aujourd'hui, le temps que la Société Wallonne des Eaux procède à des analyses et que des solutions soient mises en place. Les drapeaux sont en berne à Florence, dans le Gers en France, où commenceront dans une demi-heure les funérailles de Liana, la fillette de 11 ans, retrouvée morte la semaine dernière. Des funérailles où les citoyens de Florence seront les bienvenus. L'inhumation, par contre, aura lieu dans la plus stricte intimité, conformément à la demande de la famille. Le principal suspect, Jérôme Barella, est un père de famille de 41 ans, dont la fille aînée était amie de Liana. Interpellé par les gendarmes le lendemain de la disparition, il est en détention provisoire depuis sa mise en examen pour enlèvement le 1er juin. Est-on proche d'un accord entre l'Iran et les États-Unis? En tout cas, un média d'État iranien dévoile aujourd'hui les contours d'un projet d'accord. Il prévoit 60 jours de négociations sur le nucléaire, le déblocage de 24 milliards de dollars d'actifs iraniens et le fait que l'Iran ne cédera pas le contrôle du détroit d'Hormuz. Ce média dit aussi qu'un possible accord avec Washington mettrait fin à la guerre, y compris au Liban. Selon une source occidentale, ce protocole d'accord pourrait être signé dimanche à Genève. En cyclisme, vainqueur hier de la 5e étape du Tour Auvergne-Rhône-Alpes. Wout van Aert ne participe pas aujourd'hui à la 6e étape. Il souffre d'une douleur au coude après une chute la semaine dernière et doit rentrer en Belgique pour subir des examens. Voilà pour les infos. Merci d'être à l'écoute.
0: Merci Marie-Laure. À tout à l'heure.
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0: Take on me, AA en 1985, il est 14h06, nous sommes à la veille de ce week-end et notez que demain, soit deux jours après le lancement de la Coupe du Monde, Olivier Monsens vous a prévu un épisode particulier de son émission Radio Caroline sur l'émancipation des peuples opprimés par le foot. Nous, on écoute Champion of the World.
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0: Le 10e album de Muse arrivera le 26 juin. Ça approche de Wow Signal. On écoutait ici Undisclosed Desire, sorti en 2009, et Coldplay aussi avec Champion of the World.
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0: Big City Night, c'est 60 ans de carrière pour le groupe allemand Scorpion cette année. Ils sont passés en Belgique d'ailleurs pour fêter ça. On avait Four Non Blondes avec What's Up et puis Geronimo qui est de retour lui aussi. 12 ans de silence sous le nom Geronimo, mais Jérôme Mardaga a fait son grand retour sur la scène musicale belge en novembre dernier. On écoutait le titre Comme un Fakir, extrait de ce nouvel album.
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0: Point route à 14h30 avec Jean-Marc.
2: Je ne suis pas assis sur des clous.
0: Non, tant mieux pour vous.
2: J'espère qu'il n'y en a pas sur la chaussée non plus. On a cependant un accident sur le 40 au stand Bruxelles, hauteur de Grand-Bégard, en direction de Bruxelles. Vous perdez une vingtaine de minutes. Et sur le ring, on note quelques timides ralentissements à Krinem vers Zaventem, à Grimbergen également vers Grand-Bégard, mais pas plus de 10 minutes dans les deux cas.
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0: Dance the Night Away. Ça, c'était Van Halen en 1979. On avait les Black Keys aussi avec Lonely Boy. 14h37 à 15h, votre Time Machine, il y a 60 ans aujourd'hui. Pink Floyd donnait son premier concert. Pink Floyd sera donc à l'honneur dans Time Machine et en version live avec Dominique Raguet.
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2: Et on se réjouit évidemment de vous retrouver ce soir à une semaine de notre spécial depuis le Grass Pop Metal Meeting. Et dans l'émission tout à l'heure, pluie de cadeaux à prévoir, je peux déjà vous le dire. On vous offrira de nombreux combis, des passes valables pour les 4 jours, 18, 19, 20 et 21 juin à Dessel. Et puis on reparlera bien sûr de notre émission spéciale Metal Belge du 26 juin. Je vous rappelle que vous pouvez poser vos candidatures jusqu'au 22 juin inclus si vous souhaitez être diffusé dans cette dernière émission de la saison. On va écouter nous Alice Cooper en attendant qu'il soit 21h. Lui sera à l'affiche dimanche prochain.

0: Billion Dollar Babies, album du même titre sorti en 1973, c'était Alice Cooper qu'on verra donc dimanche 21 juin sur la plaine du Grass Pop Metal Meeting.
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1999, Prince qui nous approche tout doucement de notre time machine avec Dominique Ragabi prend l'envolée à 15h et puis vous aurez Under Wood Again bien sûr dans la foulée avec Jean-Yves Louis pour aller jusque là. Voici Breakfast in America de Supertramp.

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0: Pour ce point route, j'accueille Amandine Aymar. Bonjour.
2: Bonjour Marie-Amélie, bonjour à toutes et tous.
0: On commence par quoi ?
2: Eh bien, on commence par le 19, sans surprise, avec des files à cause du chantier. Comptez une quinzaine de minutes supplémentaires depuis Nîmes jusqu'à Aubourg en direction de Bruxelles. D'autres files en région liégeoise, cette fois un peu moins de 10 minutes perdues entre l'échangeur de Loncin et Votem sur l'E40 en direction d'Aix-la-Chapelle. Et plus loin, vous ralentissez aussi environ 10 minutes supplémentaires pour traverser le chantier de Herve, toujours en direction de l'Allemagne. Du côté du ring de Bruxelles, eh bien, on a quelques files qui apparaissent ça et là. Comptez une dizaine de minutes supplémentaires sur plusieurs tronçons entre Woluwe-Saint-Etienne et Diguem, mais également entre Grimbergen et Jette vers Grand Bigard et entre Dilbeek et Jette en direction de Zaventem.
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Bonjour et bienvenue dans ce Time Machine au son de Pink Floyd, à l'instant qu'on retrouvait sur scène avec cette version de Run Like Hell tirée de l'album de 94 Pulse. Vous savez, cet album avec la petite lumière qui clignote. Eh bien, figurez-vous que voilà tout juste 60 ans, un jeune groupe londonien baptisé Pink Floyd, en référence à deux légendes un peu oubliées du blues, montait sur la scène du Marquee Club à Londres pour l'un de ses tout premiers concerts. Alors étudiants, les membres de l'orchestre ne le savent pas encore, mais dans la salle, un homme est particulièrement attentif et concentré sur l'atmosphère unique qui se dégage de leurs prestations. Cet homme, c'est Peter Jenner, un producteur en quête de nouveaux talents. Et un an plus tard, ce même Peter Jenner, accompagné de son complice Andrew King, signera ce groupe qui allait bousculer l'histoire du rock. Car au-delà de leur musique, Pink Floyd a révolutionné le spectacle avec ses projections psychédéliques, ses jeux de lumière sophistiqués, ses écrans circulaires géants, ses effets sonores en quadriphonie et ses décors aussi monumentaux, parfois comme le célèbre mur de The Wall. Une approche visionnaire qui a redéfini l'expérience même du concert rock. Alors qu'une nouvelle compilation officielle couvrant la période 71-79, Pink Floyd 8 Tracks, vient d'être dévoilée, embarquons aujourd'hui dans ce Time Machine pour un voyage en public à travers une discographie qui a toujours repoussé les frontières du son et quelque part de l'image aussi. Même dans son packaging, hein, je vous le disais à l'instant, avec cet album Pulse et cette petite lumière qui clignote. Et on va commencer tout de suite ce voyage par le côté psychédélique du groupe. Nous sommes ici en 1969 avec une version live tirée de Umaguma de Astronomie Dominée. Bel après-midi à l'écoute de Classique 21 et bon voyage en compagnie de Pink Floyd en live.

Pink Floyd en live aujourd'hui au cœur de ce Time Machine sur Classique 21, puisqu'il y a exactement 60 ans, jour pour jour, eh bien, le groupe donna un concert au Marquee Club de Londres, et dans la salle, il y avait un certain Peter Jenner, un producteur britannique qui, un an plus tard, allait signer le groupe. D'ici quelques petites minutes, c'est Jean-Yves Louis qui va vous accompagner avec la playlist de On The Road Again. Moi, je vous fixe rendez-vous dimanche matin dans Soundtrack. On fera un focus sur l'un des albums incontournables de la discographie de Eurythmics. Je vous laisse donc avec le son live de Pink Floyd. Excellent après-midi et très bon début de week-end sur Classique 21.

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14: Il est 15h30, Amandine Aymar est avec nous pour l'après-midi. Bonjour Amandine.
15: Bonjour Jean-Yves, bonjour à toutes et tous.
14: Et nous reprenons des nouvelles, sans surprise, de l'E19.
15: Mais oui, c'est vrai qu'on en parle quotidiennement hein, de cette E19, puisque ça coince toujours à cause du chantier d'Aubourg, avec des fils qui commencent depuis Nîmes-et-Mézières, comptez 15 minutes supplémentaires en direction de Bruxelles. Du côté de Liège aussi, il y a quelques fils à cause de travaux, c'est le cas sur l'E40, entre Loncin et Votem, comptez 10 minutes supplémentaires, même temps perdu à hauteur du chantier de Herve en direction de l'Allemagne et puis du côté de... du ring de Bruxelles. On a également des ralentissements qui se sont déjà formés à cette heure-ci. Comptez 10-15 minutes perdues de Woluwe-Saint-Etienne jusqu'à Macquelon vers Grand-Bigard, un petit peu plus loin entre Grimbergen et Jette vers Grand-Bigard et puis dans l'autre sens aussi depuis Anderlecht jusqu'à Grand-Bigard, 10-15 minutes supplémentaires en direction de Zaventem.
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0: voilà pour démarrer le dernier On The Road Again de cette semaine. Bon vendredi avec nous jusqu'à 19h30. Voilà, vous connaissez le programme évidemment. Et puis ce fameux hit de Depeche Mode, l'album Violator, Personal Jesus. Et si vous aimez cette ambiance, eh bien n'hésitez pas à vous replonger dans le podcast New Wave qu'on réécoute avec beaucoup d'attention le samedi également dans Génération 80. Et rendez-vous sur RTBF Ovio. Voici Led Zeppelin.
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0: C'est un musicien incontournable de la scène blues rock en Belgique, Thomas Frank Hopper. On l'écoutait avec ce morceau sorti en 2021, Sweet Black Magic Sugar Babe, sur l'album Bloodstone. Et puis juste auparavant, Led Zeppelin en 1970. Sublimissime morceau qui tient toujours la route, évidemment, Gallows Pole.
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0: reconnaît évidemment sa voix puissante de baryton, Rag & Bone Man, autrement dit Rory Graham, avec ce All You Ever Wanted. Il est 15h et presque 53 minutes. On se retrouve pour la suite de Under the Gun en compagnie d'Étienne Dao et un petit week-end à Rome.
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0: Chouette album d'Étienne Dao, sorti en 1984, Weekend à Rome. On l'appelle maintenant le parrain de la chanson française. Il est là depuis de nombreuses années, la scène musicale de Rennes et puis ces fameuses années 80. On va se retrouver après les infos de 16h pour la suite de Andorre de Game.
1: Météo. Excellent vendredi. Un après-midi tristounet avec encore quelques gouttes, quelques pluies éparses sous un ciel qui reste très nuageux ou même, on peut le dire, assez couvert. Les températures maximales sont un peu justes pour la saison avec un vent modéré de 16 à 20 degrés. Puis ce soir et cette nuit, quelques ondées traîneront toujours en Ardennes essentiellement. Le ciel sera majoritairement très nuageux, mais des trouées se montreront sur le nord et le littoral. De 12 à 15 degrés pour les températures nocturnes. À partir de demain, samedi, l'anticyclone sera de retour. L'amélioration sera lente et progressive. On retrouvera en matinée les dernières bruines qui s'évacueront par l'est du pays. Et puis le ciel sera très nuageux à variable. L'après-midi, de plus en plus de soleil au fil des heures, de 17 à 21 degrés l'après-midi, avec un vent restant modéré de secteur sud-ouest.
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0: Bon après-midi avec nous sur Classique 21, il est 16h.
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0: 16h, eh bien, on reprend des nouvelles de nos routes. Amandine, que se passe-t-il?
3: Eh bien, on a des ralentissements dans plusieurs zones en chantier. Sans surprise, sur le 19 entre Nîmes-et-Mézières et Aubourg, comptez 15 à 20 minutes perdues en direction de Bruxelles. Sur le 40 vers Aix-la-Chapelle, deux zones qui vous ralentissent. Entre Loncin et Votem, tout d'abord, 10 minutes supplémentaires. Et puis, un peu plus loin, même temps perdu à hauteur du chantier de Herve, comptez 10 minutes supplémentaires, donc en direction d'Aix-la-Chapelle. Et si vous vous rendez en direction du Luxembourg, sur le 411, il y a également ces travaux qui vous ralentissent à hauteur de Liban, comptez là aussi une dizaine de minutes supplémentaires du côté du ring de Bruxelles. Des files qui restent assez stables, 10-15 minutes perdues, notamment entre Kreinem et Zaventem en direction de Grand-Bigard, entre Grimbergen et Wemmel vers Grand-Bigard également, et puis entre Forêt et Dilbeek en direction de Grand-Bigard.
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0: Merci Amandine, 16h, les infos présentées par Marie-Laure de Kerckhove.
4: Bonjour à toutes et tous. À 16h, les infos essentielles de la journée. Le jury a livré son verdict au procès du drame de Strépy-Brakni devant les assises du Hainaut. Paolo Falzone, le chauffeur qui a fauché un groupe de Gilles le 20 mars 2022, est déclaré coupable de 7 meurtres et 80 tentatives de meurtre. Une tentative de meurtre n'a pas été retenue. La préméditation n'a pas non plus été retenue pour la mort du Gilles Frédéric D'Andrea, qui s'est retrouvé sur le capot de la voiture avant d'être écrasé. Paolo Falzone risque entre 3 et 30 ans de prison. Antonino Falzone, le passager de la voiture, a été déclaré coupable de 59 cas de non-assistance à personne en danger. Les débats se poursuivront sur la peine mardi. Le jury entrera en délibération dans l'après-midi. L'arrêt est attendu mercredi. Les funérailles de Liana ont eu lieu cet après-midi à Florence dans le Gers. La famille de la petite fille de 11 ans retrouvée morte la semaine dernière après avoir été enlevée a pris la parole avec retenue. Après la cérémonie, l'inhumation a eu lieu dans la plus stricte intimité. Le suspect principal, Jérôme Barella, a été arrêté le lendemain de la disparition de la petite fille. Il est en détention préventive depuis sa mise en examen pour enlèvement le 1er juin. Le pacte d'asile et migration de l'Union européenne entre en vigueur aujourd'hui. Il vise à traiter plus rapidement les demandes d'asile, renforcer les contrôles aux frontières extérieures de l'Union et mieux répartir l'effort entre les États membres. Sur le papier, c'est l'un des plus grands changements de la politique migratoire européenne. Mais sa mise en œuvre peut être difficile, car derrière les nouvelles règles, il faut des infrastructures, du personnel et des outils informatiques. Et aujourd'hui, plusieurs pays accusent encore du retard, surtout les pays de première ligne où le plus grand nombre de migrants arrivent. Deux décès aussi aujourd'hui, celui de l'italo-belge Franck Michael, chanteur de charme, né à Bédonia en Italie, mais installé dès son enfance à Serein près de Liège. Il a fait un tabac à la fin des années 90 avec son tube « Toutes les femmes sont belles ». Franck Michael était auteur d'une trentaine d'albums et de nombreux disques d'or. Il avait 79 ans. La mort également de David Hockney, figure majeure du mouvement pop art des années 60, au même titre qu'Andy Warhol, et comme lui, mondialement connu. Il était peintre, portraitiste, pays artiste, décorateur, photographe et théoricien de l'art, reconnaissable entre tous avec ses couleurs vives et ses toiles où se mêlent peinture et photographie. Il laisse quelques toiles parmi les plus célèbres du XXe siècle, dont A Bigger Splash qui dépeint un plongeon en 1967. Voilà pour l'info, merci d'être avec nous.
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0: Bob Dylan pour démarrer une nouvelle heure de Under the Gain. C'est un classique maintenant, en 1965, Like Rolling Stone. Et puis Mike and the Mechanics, projet parallèle, super groupe, un peu à l'écart de Genesis évidemment, Mike Rutherford et une belle brochette de musiciens comme Paul Carrack ou encore Paul Young. Énorme succès en 1995, un hit absolu en Europe pour Over My Shoulder.
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0: Et une sacrée voix, Bonnie Tyler, ici avec Meatloaf. Sacré succès pour l'année 1983. Il est 16h27.
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0: Et juste avant, Rock'n'Roll Attitude avec Fanny Gillard, eh bien, on s'intéresse à le 19 à nouveau, Amandine.
19: Mais oui, avec un camion en panne cette fois, en plus des travaux, nous camions en panne à hauteur de Mons en direction de Bruxelles. Donc soyez prudents, il se trouve sur la bande de droite, donc vers la capitale. Et puis un petit peu plus loin, entre Nîmes-Mézières et Aubourg, sans surprise, vous êtes ralenti. Comptez 15 minutes de plus dans ces files, ça coince fortement sur le 40. Entre Loncin et Vautem, comptez une vingtaine de minutes supplémentaires. Et puis un peu plus loin, comptez 10 minutes de plus pour traverser le chantier de Herve vers Aix-la-Chapelle. Défilez aussi pour traverser le chantier de Libin sur le 411, comptez 10 minutes de plus vers Arlon. Et puis du côté du ring de Bruxelles, entre Halle et Grand-Bigard, ça coince fortement avec un retard estimé à 35 minutes, 10 à 15 minutes perdues ailleurs. Et du côté du rail, il y a des retards possibles à hauteur de Mons. En cause, eh bien, la présence de personnes à proximité des voies de la gare de Mons.
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22: Aujourd'hui, plongeons-nous à nouveau dans un aspect fascinant de la musique rock, la répétition. Elle crée un effet hypnotique, envoûtant, provoquant des émotions intenses et captivantes. La répétition renforce le sentiment d'urgence, ça crée une sorte de martèlement rythmique qui renforce le message véhiculé, accentue certains mots, les rendant plus mémorables et percutants. Cette répétition rappelle aussi un état de transe ou d'hypnose. Celui qui écoute est transporté dans une dimension méditative, contemplative. Les paroles répétées deviennent même partie intégrante de la section rythmique. Hey, En 1975, David Bowie et John Lennon s'associent l'instant d'un titre Fame, dans lequel ils évoquent leur statut de rockstar avec ses avantages et surtout ses inconvénients. Bowie et Lennon se répondent en répétant 23 fois Fame.

comment faire un succès? Bah, dire des choses à répétition et des choses simples. Hein. C'est le secret des Black Keys en 2010 pour Howlin' for You, hommage à l'un des maîtres du blues, Howlin' Wolf.

Rape Me de Nirvana en 93 n'est pas mal dans son genre. Hein. À la fin du titre, Kurt Cobain se lâche. Rape Me! Anecdote, il existera une version modifiée directement sur l'album, hein, je veux dire, donc sur l'album In Utero, pour certaines chaînes de supermarchés américains jugeant le titre offensant. Nirvana s'amusera alors à renommer le titre avec humour Waif Me, Waif étant un orphelin livré à lui-même, un enfant abandonné.

En termes de répétition, Placebo s'en sort bien aussi. Le groupe aime ce procédé. Souvent, ça a du sens, comme dans Surrounded by Spies en 2022. Le titre est répété plusieurs fois pour nous plonger dans la peau du protagoniste entouré d'araignées de partout et qui se

et un chouette album évidemment qui marque une rupture dans la carrière musicale de Bowie, Young Americans, Fame, pour illustrer ce rock'n'roll attitude. Et vous les retrouvez au complet sur RTBF Ovio. Il est 16h37 à suivre. Merci.

au milieu des années 80, une chanson qui avait créé la polémique à l'époque, mais c'est finement observé. Renaud, Miss Maggie et puis Beach, Meredith Brooks auparavant. Succès de l'année 97, il est 16h45, on va retrouver Ginzou et puis on feuillette ensemble quelques pages de l'agenda des concerts.

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17: À 16h et presque 53 minutes, on parle du Groovy Jazz and Blues Festival. Ce sera les 7, 8 et 9 août. Ferme de la Madeleine à Gouvy. Et puis, dans un autre registre, à la rentrée en octobre, déjà le 26 octobre, un événement pour replonger avec plaisir dans les années 80. Duran Duran en concert à l'ING Arena à Bruxelles. Et le groupe de Simon Lebon et de ses amis eh bien, sera au cœur du prochain podcast consacré à la New Wave. Et vous retrouvez les autres épisodes, évidemment, sur RTBF, Ovio, bon après-midi, voici Yellow.

0: Et on se retrouve juste après les infos de 17h sur Classic 21. On écoutait Yellow Shine Little Love en 1979. La météo d'Olivia Rox avec un temps gris et pluvieux.
1: Météo. Excellent vendredi. Un après-midi tristounet avec encore quelques gouttes, quelques pluies éparses sous un ciel qui reste très nuageux ou même, on peut le dire, assez couvert. Les températures maximales sont un peu justes pour la saison avec un vent modéré de 16 à 20 degrés. Puis ce soir et cette nuit, quelques ondées traîneront toujours en Ardenne essentiellement. Le ciel sera majoritairement très nuageux, mais des trouées se montreront sur le nord et le littoral. De 12 à 15 degrés pour les températures nocturnes. À partir de demain, samedi, l'anticyclone sera de retour, l'amélioration sera lente et progressive. On retrouvera en matinée les dernières bruines qui s'évacueront par l'est du pays. Et puis le ciel sera très nuageux à variable. L'après-midi, de plus en plus de soleil au fil des heures, de 17 à 21 degrés l'après-midi, avec un vent restant modéré de secteur sud-ouest.
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3: Bonne fin d'après-midi avec nous sur Classic 21, il est 17h.
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3: Amandine, le 19 encore, mais cette fois-ci un accident signalé dans l'autre sens.
5: Oui, c'est en direction de Valenciennes, donc accident à hauteur de Nimy, dans la bretelle d'accès numéro 33 Nimy-Mézières. Le passage est d'ailleurs difficile dans cette bretelle. Dans l'autre sens, donc vers Bruxelles, il y a toujours ce camion signalé en panne à hauteur de Mons sur la bande de droite. Un peu plus loin, vous êtes ralenti dans les travaux. Comptez 15 minutes supplémentaires entre Nimy-Mézières et Aubourg en direction de la capitale. On a également un objet encombrant sur le R3 de Charleroi, c'est à hauteur de Fontaine-l'Évêque. Il y a une grosse pierre sur la bande de droite Prudence en direction d'Épigny. Défile également dans les différentes zones en chantier sur le 40 entre Loncin et Vautem, mais également à hauteur de Herve en direction d'Aix-la-Chapelle. 10 minutes perdues à chaque fois. 10 minutes supplémentaires également dans les travaux de Libin sur le 411 en direction d'Arlon. Et puis du côté de Bruxelles, en général, sur le ring, vous perdez 10 à 15 minutes, sauf entre Grimbergen et Zélic. Là, c'est un petit peu plus conséquent. Comptez tout de même 25 minutes de retard en direction de Grand Bigard.
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3: Merci beaucoup Amandine et on se retrouve après 17h après les infos présentées par Hélène Rémy.
6: Coupable de 7 meurtres, le verdict est tombé dans le procès de Paolo Falzone. Un petit cercueil bleu ciel et beaucoup d'émotions. Les funérailles de la jeune Liana avaient lieu aujourd'hui en France. L'amour était au cœur de ses plus grandes chansons. Franck Michael est décédé à 79 ans. Quand on dit pays du football, on ne pense pas tout de suite aux États-Unis, mais le capitaine du Standard américain espère que ce mondial va inspirer ses compatriotes. Bonjour. Coupable, Paolo Falzone est coupable de 7 meurtres et 79 tentatives de meurtre. Le verdict est tombé en fin de matinée à la cour d'assises du Hainaut. Un verdict de culpabilité pour meurtre donc pour ce conducteur qui a foncé dans la foule il y a 4 ans le matin du carnaval de Strépy-Bracny dans le Hainaut. Florence Dussard, l'annonce de ce verdict, ça a été un moment très fort pour les innombrables victimes.
7: Oui, et pour la première fois, vous allez entendre un extrait de cette cour d'assises et de la présidente Martine Bass.
8: Il a été répondu oui aux questions principales de culpabilité concernant les 7 homicides volontaires avec intention de donner la mort.
7: Les mots me manquent. Stéphanie Vivaldi est la femme d'un Gilles qui a été percuté par Paolo Falzone.
9: Mais l'impact du mot coupable, je ne voyais pas comment ça pouvait être autrement.
7: Florian Devise a aussi été percuté par Paolo Falzone. Sa vie a basculé le 20 mars 2022.
10: Les larmes sont là. La justice a fait son travail. On est vraiment satisfait.
7: À la lecture du verdict, ce sont des bisous, des accolades. Grégory D'Andrea est le frère du Gilles qui était sur le capot de la voiture. Et même si l'assassinat n'a pas été retenu pour son frère, il ressent le même soulagement.
10: Le premier oui, en tout cas, nous a vraiment... il y a eu des pleurs. Enfin, de notre côté, en tout cas, on s'est vidé.
7: Sandra est la femme du Gilles. C'est la première fois qu'elle s'exprime.
11: J'espère que l'après-procès, on va pouvoir retirer cette étiquette et pouvoir revivre sans être la femme d'eux ou les enfants d'eux et être enfin nous, quoi.
7: L'après-procès, ce sera après mercredi, jour du verdict final sur les peines.
6: Florence Dussard qui suit ce procès depuis 6 semaines maintenant. Des dizaines d'enfants d'une école fondamentale de Floreffe ont été intoxiqués hier en province de Namur. Maux de ventre, maux de tête, vomissements. Leur état n'inspire plus d'inquiétude, mais les causes de cette intoxication, François-Louis, ces causes ne sont toujours pas très claires.
12: L'intoxication s'est déclarée hier sur le temps de midi à l'école fondamentale de Buzet, comme l'explique le bourgmestre de Floreffe, Philippe Vautard.
13: La directrice et les enseignants ont remarqué hier qu'il y avait plusieurs enfants qui se plaignaient de crampes au ventre et de vomissements principalement. Et donc au fur et à mesure que l'on avançait dans la journée, c'était 5 cas, c'était 10 cas. Hier soir on était à plus ou moins 30% des élèves. Aujourd'hui on approche quand même maintenant les 45 à 50, voire 50% des élèves. élèves qui ont été impactés.
12: Soit environ 80 enfants. Leur état de santé n'inspire toutefois pas d'inquiétude.
13: Aujourd'hui, ceux qui étaient malades hier n'ont pas d'aggravation, que ça semble malgré tout se calmer, mais on attend avec impatience en tout cas les résultats d'analyse bactériologique de l'eau.
12: Selon les premières analyses de la Société Wallonne des Eaux, la potabilité de l'eau de distribution dans le village de Buzet ne serait pas en cause. Les investigations se poursuivent.
6: Les explications de François Louis sur cette intoxication due à l'eau dans une école de la commune de Floreff. La tempête, la grêle et les inondations du dernier week-end de mai ont entraîné plus de 190 millions d'euros de dommages. C'est l'estimation d'Assuralia, la Fédération professionnelle des entreprises d'assurance. Plus de 55 000 déclarations de sinistres ont été enregistrées pour les 30 et 31 mai. C'est davantage en deux jours que durant toute l'année 2025. Tristesse et recueillement en France avec les obsèques de Liana, 11 ans. Une cérémonie publique a eu lieu à Florence, dans le Gers. C'est la ville de l'enfant et de sa famille. Adeline Percept, vous avez assisté à cet hommage, un moment, on l'imagine, rempli d'émotions.
14: Oui, des vrombissements de voitures faisant crisser les pneus, une photo de la petite Liana sur le pare-brise, des dizaines de motards aussi affichant sur les ailes de leurs engins des autocollants « Plus jamais ça », des klaxons assourdissants en signe de colère. C'est ainsi que le cortège funéraire est arrivé au cimetière de Florence pour une cérémonie d'adieu à la petite fille de 11 ans juste avant son inhumation. Dans la foule, des voisines qui pleurent et des anonymes qui réclament de renverser la table dans la justice française. Car ici en France, nous avons eu une dernière révélation ce matin. En plus des plaintes, vous le savez, contre Jérôme Barella, laissé lettre morte depuis 2017, eh bien, selon le journal Le Monde, un organisme américain avait signalé plusieurs fois l'auteur présumé du meurtre à la police judiciaire française pour ses recherches pédocriminelles sur Internet. En vain, aucune suite n'a été donnée à ces signalements.
6: Merci Adeline. Adeline Percept, correspondante RTBF en France. Dans ses grands tubes, il était toujours question d'amour. On a appris ce matin le décès du chanteur Franck Michael. Il venait d'avoir 79 ans. Il a succombé à un cancer du poumon particulièrement agressif. Franck Michael, c'est plus de 350 chansons, une vingtaine d'albums et des disques d'or et de platine qu'on ne compte plus. D'origine italienne, il a grandi à Serein, près de Liège, une ville qu'il n'avait jamais vraiment quittée malgré le succès. Et à l'annonce de son décès ce midi à Serein, l'émotion était grande.
15: Ça va être une très laide journée. Voilà, j'en ai les larmes aux yeux. Nous y étions vraiment très attachés, oui. C'est une légende cerisienne. Voilà, c'est tout simplement une légende.
16: Très touché parce que c'était un gars sympa.
17: On a dansé combien de slow sur ses musiques.
16: Des souvenirs de jeunesse, quoi.
18: Souvenirs d'amour aussi.
16: Absolument, puisque c'est quelqu'un qui chantait l'amour.
19: Toutes les femmes sont belles.
20: Toutes les femmes sont belles.
19: Maintenant qu'on arrive à un certain âge et que je suis nonna, je pense que le message est beau encore à entendre aujourd'hui.
6: Des réactions recueillies par Chloé Hanon après l'annonce du décès du chanteur Franck Michael. Il a changé notre regard sur les paysages en nous plongeant dans un grand bain de couleurs. Le peintre britannique David Hockney est décédé, il allait avoir 89 ans. Ses œuvres sont connues partout dans le monde, des paysages verdoyants de son Angleterre natale aux piscines turquoises de Californie aux États-Unis. En 2018, son tableau Portrait d'un artiste avait été acheté plus de 90 millions de dollars, un record à l'époque pour une œuvre d'un artiste vivant. Il y a quelques mois, le musée des Beaux-Arts de Mons avait accueilli une exposition David Hockney autour de la nature, un parcours immersif qui associait peinture, musique et poésie. Facebook, Instagram et Messenger rencontraient des soucis ces dernières minutes, des soucis de connexion, des lenteurs également étaient signalées. Meta, la maison mère, confirme ces perturbations sans donner d'explication. Après le Mexique hier, c'est au tour des deux autres pays organisateurs d'entrer en lice ce soir dans cette Coupe du Monde de football. Le Canada rencontrera la Bosnie-Herzégovine à 21h et les États-Unis seront face au Paraguay la nuit prochaine dès 3h du matin. Le soccer, tel qu'on l'appelle là-bas aux États-Unis, est loin d'être le premier sport national. Marlon Fossey joue au Standard, il est américain et il espère bien que cette Coupe du Monde aux États-Unis va inspirer la nouvelle génération.
0: Tout le monde sait que le foot n'est pas le sport le plus important aux États-Unis, mais si on fait une bonne prestation à la Coupe du Monde, les jeunes enfants auront envie de devenir comme nous. J'espère que nous allons donc inspirer une nouvelle génération de futurs footballeurs. Si le foot entre dans la culture américaine, le niveau va s'améliorer, forcément. C'est excitant de se dire qu'on peut donner cet élan-là.
6: Inspire a generation. Des propos recueillis par Thomas van der Linden. Deuxième victoire belge en deux jours au Tour d'Auvergne-Rhône-Alpes en cyclisme. Après Wout van Aert, c'est Maxime Van Gils qui s'est imposé aujourd'hui. Victoire au sprint devant le Norvégien Tobias Johannessen. Une belle performance pour le Belge. Son début de saison a été marqué par des blessures. Nafissa Toutiam, bientôt de retour. Sa présence est annoncée au meeting international de la province de Liège le 15 juillet prochain pour le saut en longueur. La triple championne olympique de l'heptathlon n'a plus participé à des compétitions depuis les championnats du monde de Tokyo en septembre 2025. Nafissa Toutiam devrait aussi participer aux championnats d'Europe cet été. C'est la fin de ces informations. Bon début de week-end en notre compagnie.
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0: Mamas and Papas, Monday Monday tout simplement, et puis Oasis pour démarrer cette nouvelle heure d'On the Road Again. À l'ami, comme chaque jour, on parle économie en compagnie de Mick Fajawi. Aujourd'hui, c'est Belfius qui annonce un compte d'épargne à plus de 3%. Sur le papier, ça paraît-il la meilleure offre du marché, mais derrière ce chiffre, il y a des conditions, un plafond, une prime de fidélité et surtout un adversaire que toutes les banques préfèrent ne pas trop évoquer. L'inflation. Alors, est-ce une bonne nouvelle pour l'épargnant ou une simple bataille de com bancaire? Hamid Faljaoui nous explique tout cela dans la chronique économique dans une dizaine de minutes.
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12: À 17h28, un accident signalé cette fois sur le 411, Amandine.
13: Exactement, c'est à hauteur d'Ondelange quand vous quittez le Luxembourg pour remonter vers Namur. Trois véhicules sont impliqués sur la bande de gauche avec des files qui se sont formées en amont depuis le poste frontière, comptait une vingtaine de minutes supplémentaires en direction de Namur. Donc on a toujours cet accident signalé sur le 19 dans la bretelle d'accès numéro 33 avec un passage difficile. Donc c'est à hauteur de Nimy en direction de Valenciennes. Camion en panne toujours sur cette E19 en direction de Bruxelles cette fois. À hauteur de Mons sur la bande de droite et un petit peu plus loin, eh bien vous êtes ralenti à hauteur d'Aubourg pour traverser le chantier, comptez jusqu'à 30 minutes perdues dans ces files en direction de Bruxelles. Dans les autres chantiers, comptez 10-15 minutes supplémentaires tout au plus, de même que sur le ring de Bruxelles, même si ça coince un peu plus fortement entre Macquelon et Wemmel, avec une trentaine de minutes supplémentaires en direction de Grand-Bigard.
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12: Voilà, et avant cela, on rectifie notre liaison très dangereuse avec cet adversaire que toutes les banques préfèrent ne pas trop évoquer. Voilà, l'inflation. Bref, on parle de l'annonce de Belfius avec ce compte d'épargne à plus de 3%. On retrouve Hamid Faljavi.
15: C'est le genre de bonne nouvelle qui fait plaisir quand on l'entend vite. La banque Belfius donc augmente le rendement de son compte d'épargne flot et à partir du 1er juillet prochain, eh bien ce compte rapportera 3,10%. Et 3,10% aujourd'hui sur un compte d'épargne réglementé en Belgique, c'est beaucoup. En tout cas, c'est plus que plusieurs concurrents récents qui plafonnent à 2,90% ou à 3%. Et donc Belfius passe donc juste devant. Alors vu comme ça, on pourrait se dire enfin les banques bougent, enfin les banques recommencent à se battre pour notre épargne. Et c'est vrai, mais seulement en partie. Parce que dans l'épargne, le chiffre qui brille n'est pas toujours le chiffre qui compte. Le chiffre qui brille ici, c'est 3,10%. Mais le chiffre qui compte, c'est quoi? C'est 600 euros par mois. Pourquoi? Mais parce que le compte flot de Belfius est plafonné. Vous ne pouvez pas y verser tout ce que vous voulez. Vous pouvez y placer maximum 600 euros par mois. Sur un an, cela fait 7200 euros. Alors, c'est déjà mieux que certains concurrents qui limitent leur compte comparable à 500 euros par mois. Et donc, oui, Belfius marque un point. Mais il faut bien comprendre ce que cela signifie. Si vous avez 10 000, 30 000 ou 50 000 euros qui dorment, si je puis dire, sur votre compte, vous ne pouvez pas simplement tout transférer sur ce compte flot et toucher donc 3,10% sur toute la somme. Non, vous entrez petit à petit, mois après mois, par tranche de 600 euros. C'est donc un bon compte pour quelqu'un qui épargne régulièrement. Ce n'est pas forcément la grande solution pour quelqu'un qui a déjà un capital important à placer. Et puis, deuxième nuance, et elle est encore plus importante, les 3,10% ne tombent pas automatiquement dans votre poche. Ce rendement, il est composé de deux parties. Un taux de base de 1,60% et une prime de fidélité de 1,50%. Le taux de base, c'est la partie la plus simple. Par contre, la prime de fidélité, elle demande une condition. Votre argent doit rester sur le compte pendant 12 mois complets. Et si vous retirez avant, vous perdez cette prime sur les montants concernés. Donc quand une banque annonce 3,10%, elle ne ment pas, mais elle parle d'un rendement sous condition. Il faut laisser l'argent en place, il faut respecter le calendrier, il faut accepter que le meilleur taux soit donc réservé à l'épargnant patient. Et là, on voit mieux ce que font les banques. Elles ne deviennent pas soudainement généreuses, elles deviennent simplement plus habiles. Elles proposent des comptes très visibles, avec de beaux taux, mais sur des montants limités et avec des conditions précises. C'est donc une manière d'attirer les clients sans devoir rémunérer fortement toute l'épargne qui dort déjà dans leur coffre. En clair, elles payent un bon taux sur une petite partie de votre argent, pas nécessairement sur toute votre épargne. Le volume d'ailleurs est trop important et aucune banque belge ne pourrait se le permettre. Mais il y a encore un dernier arbitre dans cette histoire. Et cet arbitre, elle ne s'appelle pas Belfius, Argenta, BNP Paribas Fortis, ING ou que sais-je encore. Il s'appelle l'inflation. Car si votre compte rapporte 3,10%, mais que les prix augmentent presque autant, ou davantage, ce qui est le cas aujourd'hui, votre argent ne s'enrichit pas vraiment. Il court derrière le coût de la vie. Alors c'est vrai, il perd moins vite peut-être, mais il ne gagne pas réellement en pouvoir d'achat. Et c'est cela que l'on oublie souvent. On compare les banques entre elles, on regarde qui offre 2,90%, 3%, 3,10%, on fait un classement, on désigne un gagnant, mais le vrai match, il n'est pas entre telle ou telle banque. Le vrai match, c'est votre épargne contre l'inflation. Et sur ce terrain-là, la victoire, elle est beaucoup moins évidente. Ça ne veut pas dire qu'il faut ignorer ses comptes. Au contraire, si votre argent dort sur un vieux compte mal rémunéré, il faut regarder ce qui existe, il faut comparer, il faut parfois déplacer son épargne. Les banques, toutes sans exception, effectivement, comptent souvent sur notre inertie. Elles savent que beaucoup de clients ne bougent pas, même quand ils pourraient gagner, un petit peu plus ailleurs. Et donc, oui, Belfius entre dans la bataille des comptes d'épargne. Oui, les banques commencent à refaire des efforts. Oui, l'épargnant peut en profiter un peu. Mais non, ce n'est pas encore la revanche de l'épargnant parce qu'on oublie une chose et c'est l'inflation.
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0: 2014 avec The Chamber. Il y avait James, le groupe James, Sit Down auparavant, les années 90 à 17h51. Bonne fin de journée. On va retrouver McCartney cette année 2026. Paul McCartney avec Come Inside.
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0: Come Inside, Paul McCartney, cuvée 2026, infatigable. Bientôt 18h, juste avant la météo d'Olivia Rox, on va retrouver un génie, un guitariste fameux, malheureusement trop tôt disparu, Stevie Ray Vaughan avec Honey Bee. Et puis, on se retrouve pour la suite de Under the Gain après les infos de 18h.
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0: On va retrouver Olivier Rox qui nous annonce une météo tristounette. Et on se retrouve évidemment après les infos de 18h pour la suite d'Under Again. Bonne fin de journée.
1: Météo. Excellent vendredi. Un après-midi tristounet avec encore quelques gouttes, quelques pluies éparses sous un ciel qui reste très nuageux ou même, on peut le dire, assez couvert. Les températures maximales sont un peu justes pour la saison avec un vent modéré de 16 à 20 degrés. Puis ce soir et cette nuit, quelques ondées traîneront toujours en Ardennes essentiellement. Le ciel sera majoritairement très nuageux, mais des trouées se montreront sur le nord et le littoral. De 12 à 15 degrés pour les températures nocturnes. À partir de demain, samedi, l'anticyclone sera de retour, l'amélioration sera lente et progressive. On retrouvera en matinée les dernières bruines qui s'évacueront par l'est du pays. Et puis le ciel sera très nuageux à variable. L'après-midi, de plus en plus de soleil au fil des heures, de 17 à 21 degrés l'après-midi, avec un vent restant modéré de secteur sud-ouest.
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0: Bon vendredi à vous tous, c'est sur Classique 21, il est 18h.
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0: 18h, le point route Amandine Aymar et toujours des infos en provenance cette fois de l'E411.
3: Oui, avec toujours cet accident impliquant trois véhicules qui s'est produit à hauteur d'Ondelange sur la bande de gauche et donc ça provoque pas mal de fils puisque vous êtes nombreux à remonter du Luxembourg en direction de Namur, des fils depuis Strassen, 30 minutes de retard estimé dans ces fils. Il y a toujours également ce camion en panne sur l'E19 à hauteur de Mons et pour l'instant en fait les voies de droite et centrale sont fermées au trafic le temps du dépannage en direction de Bruxelles et puis vous êtes fortement ralenti également pour traverser la zone en chantier d'Aubourg avec des files depuis Nîmes-Mézières, un trafic pratiquement à l'arrêt puisqu'il faut compter une heure de retard en direction de Bruxelles. Sur l'E40 à hauteur du chantier de Herve, comptez 10 minutes perdues vers l'Allemagne. Sur l'A602 entre Buranville et Valbenois, ajoutez 15 minutes à votre trajet vers Chennai puis sur le ring de Bruxelles. Ça a tendance à aller mieux un petit peu partout sauf entre Grimbergen et Wemmel. Comptez toujours 20 minutes de plus vers Grand Bigard, 10 à 15 minutes perdues maximum sur les autres tronçons.
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0: Merci Amandine, 18h, les infos présentées par Marie-Laure de Kerckhove.
4: Paolo Falzone, coupable de 7 meurtres et 80 tentatives de meurtre à Strepy-Brakni en mars 2022. Antonino Falzone, coupable de 59 cas de non-assistance à personne en danger. Le jury a rendu son verdict ce midi devant les assises du Hainaut. Émotion et insondable tristesse aux funérailles de Liana, victime d'enlèvement dans le Gers en France. Des centaines de personnes ont suivi le petit cercueil bleu ciel. Elon Musk acte l'entrée en bourse historique de SpaceX. C'est l'une des plus grosses capitalisations boursières du monde. David Hockney a tiré sa révérence. C'était une figure majeure du pop art. Il laisse quelques toiles qui comptent parmi les plus célèbres du XXe siècle. Bonsoir à toutes et tous. Il est reconnu coupable de 7 meurtres et 80 tentatives de meurtre. Paolo Falzone a été fixé sur son sort aujourd'hui. Pas d'assassinat, la préméditation n'a pas été retenue. Mais la culpabilité de meurtre est une étape déterminante dans le procès du drame de Strepy-Brakni. Un verdict qui a soulagé les nombreuses victimes et provoqué beaucoup d'incompréhension chez les accusés et leurs avocats. Compte rendu de cette journée de verdict avec Florence Dussart.
5: 4 ans après le drame de Strepy, l'aboutissement de 6 semaines de procès en cour d'assises.
6: Je vais donc donner lecture de l'arrêt concernant donc la culpabilité.
5: La présidente requiert le calme pour les centaines de victimes et d'anonymes venus assister au prononcé de l'arrêt.
6: Je pense qu'il y a deux choses qui ont régné jusqu'à présent, c'est la dignité et la sérénité. Alors je souhaiterais donc qu'il n'y ait aucune réaction.
5: Des réactions en audience, non. Mais ensuite, ce fut un déluge de soulagement, d'émotion. Jean-Philippe Mayence, avocat de 140 parties civiles.
7: C'est surtout très important pour les victimes d'être reconnues cette fois-ci vraiment dans ce qu'elles ont vécu, c'est-à-dire pas un simple accident de roulage, mais au contraire, 7 meurtres et 79 tentatives de meurtre, donc c'est quand même pas banal.
5: Et l'incompréhension pour Franck Discepoli, l'avocat de Paolo Falzone.
8: On nous dit qu'il n'a pas freiné d'urgence, alors que oui, il a freiné d'urgence. La question de la surprise n'a pas été évoquée non plus, alors que c'est quelque chose d'évident.
5: Paolo Falzone risque de 3 à 30 ans de prison, Antonino Falzone, 2 ans pour non-assistance à personne en danger sur 59 victimes.
4: Les débats sur la peine auront lieu mardi. Le prononcé est attendu mercredi. Des dizaines d'enfants d'une école fondamentale de Floreffe ont été intoxiqués hier en province de Namur. Ils ont souffert de maux de ventre, de maux de tête et de vomissements. Leur état n'inspire plus d'inquiétude. L'école était fermée aujourd'hui. Le temps pour la Société Wallonne des Eaux d'investiguer. On attend le résultat complet des analyses. L'école rouvrira ses portes lundi. Émotion et tristesse aux funérailles de Liana, la collégienne de 11 ans retrouvée morte dans le Gers en France. Elles se sont déroulées à Florence, la ville où elle était scolarisée. Plusieurs centaines de personnes ont suivi le petit cercueil. Le récit d'Hugo Dewa.
9: À la mémoire de Liana.
10: C'est sur les notes d'un morceau composé pour l'occasion que le cercueil bleu ciel de Liana s'est présenté devant la centaine de personnes réunies pour l'occasion.
11: Chères familles, chers amis, c'est avec beaucoup d'émotion que nous entourons Liana afin de lui adresser un dernier au revoir. Mais aussi pour nous rappeler que l'amour que nous portons à ceux qui nous quittent ne disparaît jamais.
10: Seule la maîtresse de cérémonie qui s'exprimait au nom de la famille et le maire de Florence, village d'origine de cette fillette de 11 ans, ont pris la parole cet après-midi.
12: Nous ne disons pas au revoir à un symbole, une lutte, mais à une enfant de 11 ans et demi. Liana, nous ne sommes pas dans un combat, mais dans un deuil intime, celui des parents, celui d'une famille et un deuil collectif, celui d'une ville, d'un territoire et d'un pays qui perd un enfant de trop.
10: Après un lâcher de ballon et l'envol de 5 colombes, les caméras et le public se sont retirés pour laisser la famille dans sa plus stricte intimité pour l'inhumation du corps de Liana.
4: Devant le collège où elle a été aperçue pour la dernière fois, montant dans une voiture inconnue, plusieurs dizaines de bouquets de fleurs, des bougies et des peluches étaient posées au pied d'un cèdre du Liban, où une pancarte rendait hommage à Liana et à tous les enfants victimes. Funérailles aussi de Bernadette Chirac, cet après-midi en la basilique Sainte-Clotilde à Paris, là où elle avait épousé l'ancien président de la République française, là aussi où leur fille Laurence a été enterrée en 2016. De nombreuses personnalités du monde politique ou du spectacle sont venues. L'ancienne première dame sera inhumée dans le caveau familial au cimetière du Montparnasse à Paris. C'était attendu, l'entreprise américaine SpaceX a bien réalisé ce vendredi la plus grosse entrée en bourse de l'histoire, faisant de son célèbre patron Elon Musk le premier billionnaire, c'est-à-dire la première personne à posséder une fortune dépassant les 1000 milliards de dollars. Thomas Deschamps.
13: C'est en mondovision et sous les applaudissements que le géant américain SpaceX s'est lancé en bourse. Le cours de l'entreprise a rapidement décollé, passant de 135 à 160 dollars par action en moins d'une heure, boosté par les promesses de futur aux allures de science-fiction de la part de son célèbre fondateur, Elon Musk.
14: Nous voulons être capables d'emmener tous ceux qui souhaitent y aller sur la Lune, sur Mars, partout dans le système solaire et même plus loin à un certain moment. Nous voulons vous emmener là-bas, pas seulement quelques riches personnes, je dis bien vous, littéralement vous.
13: C'est en tout cas une victoire personnelle pour l'entrepreneur d'origine sud-africaine, lui qui devient ainsi le premier billionnaire de l'histoire. Et s'il ne fait aucun doute qu'il le restera, il faudra aussi voir si l'euphorie parvient à durer. Joe Scioli, analyste chez Business Insider.
15: SpaceX donne 30% de ses actions à des investisseurs particuliers. Donc ils vont vraiment compter sur les gens à la maison, sur leur compte de trading pour garder cette chose à flot. Ça introduit un risque de volatilité.
13: Aujourd'hui déficitaire, l'entreprise spécialisée dans la mise en orbite de satellites a en effet besoin d'investisseurs, un minimum patient.
4: Un récit signé Thomas Deschamps. Il était considéré comme une des figures les plus influentes de l'art contemporain. David Hockney, comme on dit chez nous, est décédé hier à Londres. Le peintre aux couleurs vives, le peintre du printemps, des piscines californiennes, était amoureux des saisons, du Yorkshire, de la Normandie et de Bruxelles, où il avait exposé souvent à Beaux-Arts. Évocation de Françoise Barré.
16: David Hockney, tout le chic et le choc londonien. Veste à carreaux, grande poche pour y glisser ses outils. Des yeux cerclés d'énormes lunettes rondes à monture épaisse et colorées un large béret pour protéger les yeux. Toujours l'humour british, comme ici à Beaux-Arts lors d'une exposition dans les années 80.
17: J'aime bien mes tableaux, certains en tout cas.
16: Un as du dessin, appris sur les bancs de la célèbre Académie de Londres. Il jongle aussi avec la photographie, la peinture à l'huile et l'acrylique.
17: J'en garde beaucoup, je ne vends que quand j'ai besoin d'argent. Sinon, je garde surtout les tableaux avec les chiens, ceux avec ma mère et avec mes parents.
16: Il glisse ses pas dans ceux de Matisse, de Van Gogh et toute l'histoire de l'art, même quand il se fait le peintre des célébrissimes piscines californiennes et le corps des hommes qui en sortent. Il peint à l'iPad pendant le confinement le paysage normand de sa maison. Le printemps, dit-il, lui, on ne peut pas l'effacer.
17: Les visiteurs ne pouvaient pas venir, je n'étais pas dérangé, je pouvais me concentrer, c'était merveilleux.
16: Et quand on demandait à David Hockney quelle est la peinture qu'il préfère, c'est un cri du cœur, celle avec Metekel. David Hockney savait surtout peindre le monde comme il le rêvait.
4: Ce grand artiste avait 88 ans. La mort aussi de l'italo-belge Franck Michael, chanteur de charme, né à Bédonia en Italie, mais installé dès son enfance à Serein, près de Liège. Il a fait un tabac à la fin des années 90 avec son tube « Toutes les femmes sont belles ». Franck Michael était l'auteur d'une trentaine d'albums et de nombreux disques d'or. Il avait 79 ans. En football, les États-Unis et le Canada font leur entrée ce soir et cette nuit à la Coupe du Monde. Le Canada, c'est la patrie d'un joueur d'Anderlecht, Nathan Saliba. Le milieu de terrain se réjouit de pouvoir jouer à domicile à Vancouver et à Toronto, les premiers matchs de son équipe dans cette Coupe du Monde.
18: Toronto qui est reconnu comme un peu plus notre domicile, donc c'est sûr que le premier match en plus là-bas, ça va être incroyable. Avec tous nos fans qui vont remplir le stade, etc. Ça va être quelque chose de très cool. Et surtout le premier match pour lancer la Coupe du Monde. Donc ça va être quelque chose de motivant pour le reste, je dirais. Vancouver aussi, un très bon stade. On a un peu moins joué là-bas. J'ai un match avec l'équipe nationale à Vancouver, je pense. Donc, ouais. Mais toujours une très bonne accueil aussi quand on arrive là-bas. Bon, les deux stades vont être très, très excitants à jouer. Les deux voulaient leur équipe en MLS, donc Vancouver et Toronto. Donc je pense que ça a vraiment amené beaucoup de fans à s'intéresser encore plus au foot et à aller supporter l'équipe. Et donc, le fait qu'on puisse profiter un peu de cela avec l'équipe canadienne et d'avoir ses fans qui nous supportent, ce serait quelque chose de très bien.
4: Nathan Saliba qui jouera donc ce soir avec le Canada contre la Bosnie-Herzégovine à 21h. Les États-Unis, eux, joueront contre le Paraguay à 3h du matin. Il faudra attendre lundi pour voir les Diables Rouges monter sur la pelouse. Ce sera face à l'Égypte. L'arbitre sera le Brésilien Ramon Abati. Le match se jouera à Seattle. En cyclisme, nouvelle victoire belge au Tour d'Auvergne-Rhône-Alpes, l'ex-critérium du Dauphiné. Maxime Van Gils s'est imposé dans un sprint à deux face au Norvégien Tobias Johansson. Tous deux étaient membres de l'échappée matinale de 60 coureurs. Cette victoire est une petite libération pour Van Gils, blessé au bassin et à l'épaule en début de saison. C'est la 8e victoire de sa carrière et une des plus belles selon lui. Voilà pour les infos, merci d'être à l'écoute.
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0: quelle carrière, hein, Joe Cocker, le chien fou. Alors, ici en 1997, un retour avec Tonight et puis les Doors pour cette nouvelle heure de On the Road Again. On va retrouver dans quelques instants Jean-Paul Smithman, c'est parler du double shot de ce vendredi avec une reprise d'un classique qui s'appelle I Will Survive.
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0: Vous me parliez d'un classique disco.
9: Oui, vendu à 15 millions d'exemplaires en version originale, mais ici dans une version revisitée.
0: Ah oui, quand même, ça reste I Will Survive, bien sûr, mais dans la version de Me First and the Gimme Gimmes.
9: La chanson, si je m'en remets à vos larges connaissances musicales, vous l'aurez tous et toutes très certainement reconnue. Pour le style musical, vous avez dû être légèrement décontenancé. Il s'agit bien du célébrissime I Will Survive, interprété à l'origine par Gloria Gaynor. Et oui, c'est bien l'hymne disco, mais en version punk.
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0: pas de doute là, c'est l'original de Gloria Gaynor.
1: Le morceau enregistré par Gloria Gaynor est sorti en octobre 1978, était le second single de son sixième album Love Tracks. Composé par Freddie Perren et Dino Fekaris, la chanson exprime la découverte d'une force de résilience insoupçonnée qui a permis de se remettre d'une rupture dévastatrice. Le hit est devenu un incontournable de la musique disco et un hymne de l'émancipation gay. Le contenu a dépassé le cadre d'une rupture amoureuse pour symboliser la fierté, l'acceptation de soi et la résilience face à l'adversité. C'est donc un morceau à classer à côté du « Born This Way » de Lady Gaga. « I Will Survive » a été un des morceaux les plus passés en radio en 1979 et a aussi été 3 semaines numéro 1 au US Billboard Hot 100, ainsi qu'au top des charts au Royaume-Uni et en Irlande. Disque certifié de platine par la Recording Industry Association of America, il gagna aussi divers prix. Best Disco Recording à la 26e cérémonie des Annual Grammy Awards, une nomination pour Record of the Year, Song of the Year et Best Female Pop Vocal Performance. C'est l'un des singles les plus vendus de l'histoire avec ses 15 millions d'exemplaires écoulés de par le monde. En 2016, I Will Survive a même été classé par la célèbre Library of Congress comme étant culturellement, historiquement ou esthétiquement significative.

0: Mais revenons-en à la version qui nous intéresse aujourd'hui, celle de Me First and the Gimme Gimmes. First I was afraid,
1: I was petrified. Souvent raccourci à MFGG ou aux Gimmes. C'est un groupe punk de San Francisco, fondé en 1995, qui ne fait que des reprises. Et quelles reprises! Pour notre plus grand bonheur, tout passait la moulinette punk avec un second degré évident, pas de prise de tête, 100% fun. Si je vous citais les noms de tous les membres passés par ce groupe, vous n'en reconnaîtriez probablement que quelques-uns, et pourtant, c'est un super groupe punk qui a vu passer en ses rangs des membres des Ramones, des Foo Fighters, de No Use for a Name, de No Effects, ainsi que en tournée de membres de Bad Religion, de Rocket from the Crypt, des Damned ou de Social Distortion. Le nom du groupe, Me First and the Gimme Gimmes, provient du titre d'un livre pour enfants. Le répertoire du band est très varié et le groupe incorpore dans ses reprises des mélodies et des riffs de classic punk. Me First and the Gimme Gimmes se sont déjà attaqués à des covers de chansons de, tenez-vous bien, Elton John, Neil Diamond, John Denver, Boyz II Men, Lionel Richie, Vanessa Williams, REO Speedwagon, Styx, les Beatles, les DC Chicks, Garth Brooks, Hank Williams Sr., Johnny Cash, Diana Ross, Barbara Streisand, Christina Aguilera, Lady Gaga ou encore Abba. C'est vous dire.
0: Merci Jean-Paul et à la semaine prochaine.
1: Au revoir Jean-Yves, à bientôt.
0: Et on se quitte avec I Will Survive par Me First and the Gimme Gimmes. 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

0: Il y a déjà 2 ans que sortait ce Best of Me, JJ Wine, et puis Me First and the Gimme Gimmes auparavant pour la séquence Double Shed de Jean-Paul Smith Mons, I Will Survive, la cover. I Will Survive, la cover, évidemment. À retrouver là aussi sur RTBF OVIO.
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0: Et à 18h30, Amandine, le point route avec ce rappel de l'accident, prudence, là, sur le 411.
14: Oui, c'est à hauteur d'Ondelange quand vous quittez le Grand-Duché de Luxembourg sur la bande de gauche en direction de Namur avec encore quelques fils du côté de Picapollen. Comptez une dizaine de minutes supplémentaires donc vers Namur. On a également des fils suite à des travaux sur l'E19 entre Nîmes-Mézières et Aubourg, mais ça va beaucoup mieux. Les temps de parcours sont descendus à 10 minutes de retard en direction de Bruxelles. Même temps perdu sur le 40 à hauteur de Herve en direction de l'Allemagne, puis aussi sur le ring de Bruxelles. Ça s'améliore petit à petit, il reste encore quelques légers ralentissements. Entre Grimbergen et Jette, ajoutez 15 minutes à votre trajet vers Grand Bigard, 10 minutes de plus entre Dielbeek et Jette vers Zaventem, et puis même temps supplémentaire, donc 10 minutes en plus entre Woluwe et Saint-Étienne et Tervuren en direction de Waterloo.
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0: Et d'ici quelques instants, on retrouve Marie-Amélie Mastin, ce sera juste après REM.

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1: Présenté par Marie-Amélie Mastin et on commence ce journal du rock avec les Foo Fighters. Bonjour Marie-Amélie.
2: Bonjour Jean-Yves. Les Foo Fighters ont lancé leur tournée européenne 2026 ce 10 juin en Norvège à l'United Arena. Dave Grohl et son groupe ont marqué les esprits en ressuscitant Marigold, un titre qu'ils n'avaient plus joué depuis 2010. Initialement sorti d'ailleurs sur l'album Pocket Watch de Dave Grohl en 92. Autre moment fort, l'échange d'instruments entre Dave Grohl et leur nouveau batteur Ilan Rubin. C'était durant Tap Dancing in Minefield. Cette tournée accompagne la sortie de leur nouvel album Your Favorite Toy. Olivia Rodrigo et Robert Smith de Cure sortent aujourd'hui leur premier duo officiel. Sur What's Wrong With Me, extrait du nouvel album de la pop star, les deux artistes explorent ensemble les affres d'une relation toxique. Une collaboration née après leur rencontre sur scène à Glastonbury, où Olivia Rodrigo avait invité le leader de Cure pour reprendre ses classiques. La chanson avait été dévoilée en live il y a quelques jours à Primavera Sound. Et puis Nick Cave et The Bad Seeds ont lancé eux aussi leur tournée européenne 2026 à Dublin, cette fois au château de Malahide. Pour cette première date depuis 2024, ils ont sorti le grand jeu avec 24 titres, dont des raretés comme Train Long Suffering, pas joué depuis 89. Moment fort de la soirée, Nick Cave a clôturé le concert par une reprise émouvante de A Rainy Night in Soho des Pogues, en hommage à Shane McGowan, décédé l'an dernier à Dublin. Une façon touchante de rendre hommage à celui qu'il considérait comme le plus grand auteur-compositeur de sa génération.
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0: tout nouveau titre pour l'excellent combo belge Spring Clean. Ça s'appelle Let Go. Il est 18h et presque 40 minutes. On va retrouver Marc Knopfler d'ici quelques instants. Silvertown Blues.
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0: C'est exceptionnel, sorti en 2001, Sailing to Philadelphia. On écoutait Mark Knopfler, Silverton Blues. Il est 18h45. À suivre, Francis Cabrel et puis Crosby, Stills and Nash.
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0: amène le son de musique, évidemment, Crosby, Stills et Nash, au début en 1969. Bientôt 19h, on va retrouver Jean-Louis Dahé pour le moment M, évoqué aujourd'hui un fameux titre de J.J. Cale, Cocaïne, qui a été repris évidemment. Ce sera dans quelques instants, juste après les Spin Doctors.
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0: de journée avec nous sur Classique 21. Il est 19h.
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0: Amandine, le point route, ça ralentit encore un peu dans les zones en travaux.
2: Oui, quelque peu sur le 19 à hauteur d'Aubourg, 5 à 10 minutes supplémentaires vers Bruxelles, 5 à 10 minutes de plus aussi sur le 40 à hauteur de Herve en direction d'Aix-la-Chapelle. Mais c'est vrai que dans l'ensemble, on voit quand même un retour au calme sur l'ensemble du réseau routier et encore quelques légers ralentissements aussi du côté du ring de Bruxelles entre Grimbergen et Jette. Moins de 10 minutes perdues en tout cas en direction de Grand Bigard.
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Aujourd'hui, je vous raconte le moment qui est à l'origine de la chanson Cocaine de J.J. Cale. ...1975, Nashville, États-Unis. Le téléphone sonne, pas longtemps. Deux fois, jamais plus. Je décroche. Ouais. Silence, puis une voix, basse, pressée. On est au club, il y a du monde, tu peux passer? Je ne pose pas de questions. Je sais déjà. Je raccroche, je me lève. Sur la table, un plateau. De petits sachets parfaitement alignés. Rien ne dépasse, rien n'est laissé au hasard. J'en prends quelques-uns, pas trop. Juste ce qu'il faut. Le reste, jamais au même endroit. Chez moi, dans la voiture, ailleurs, oh, je connais les risques. Les flics savent, évidemment qu'ils savent. Mais ils regardent ailleurs, tant que ça reste discret, tant que ça ne déborde pas dans la rue, tant que ça concerne les bonnes personnes. Les artistes, les producteurs, les gens qui comptent. Alors j'ai appris les règles. Ne jamais faire de vagues, ne jamais traîner, ne jamais parler. Et surtout, être fiable. C'est comme ça que je suis devenu le gars qu'on appelle. Pas le seul, mais celui en qui on a confiance. Celui qui arrive à l'heure, celui qui a toujours de la bonne, celui qui ne pose pas de questions. Je prends mes clés. Dans la rue, l'air est frais. La ville ne dort pas encore. Je monte dans la voiture, je démarre. La radio murmure quelque chose. Je l'écoute d'une oreille distraite. La route est dégagée. En quelques minutes, je suis devant le club. Une file s'étire déjà sur le trottoir. Je coupe le moteur, je descends. On me laisse entrer sans un mot. À l'intérieur, la lumière est basse. Les visages sont connus. Certains montent sur scène, d'autres restent dans l'ombre, mais tous jouent le même jeu. J'avance tranquillement. Je serre quelques mains. Un sourire, un regard, pas besoin de mots. Dans un coin, une place se libère. On m'attend, je m'assieds. Un geste rapide, un petit sachet glissé, un autre, l'argent circule, discrètement. Comme si de rien n'était, et pourtant, tout le monde sait. Parce que dans ces soirées-là, la cocaïne n'est plus un secret, c'est un rituel, un accélérateur, un passeport social. Elle rend les conversations plus rapides, les rires plus forts, les nuits plus longues. Elle donne l'impression que tout est possible, et c'est exactement pour ça que tout le monde finit par céder. Même ceux qui avaient dit non. Même ceux qui pensaient contrôler. Je les ai vus tous. Les premiers essais, les hésitations, puis l'habitude. Et ensuite, le besoin. Je connais les signes. Le regard qui change, les gestes plus courts, les allers-retours de plus en plus fréquents. Je sais, je connais. Mais c'est pas mon problème. Moi, je fournis. Sur scène, un homme joue, assis, presque immobile. Une guitare, une voix douce, un groove lent, presque paresseux. J.J. Cale. Je l'ai déjà vu plusieurs fois. Pas une star au sens classique, pas de show, pas d'excès, mais quelque chose d'autre, quelque chose de solide, de vrai. Pendant un instant, nos regards se croisent. Il ne sourit pas, il ne juge pas, mais il voit tout. Les gestes autour des tables, les disparitions de quelques minutes. Il voit cette mécanique invisible qui s'installe dans la pièce et surtout, il sait très bien où ça mène. La soirée avance, la musique continue, les conversations montent d'un cran. Échange de regards, toujours discret, toujours précis.

Je fais un autre tour. Je recharge quelques tables. Je réponds aux demandes. Je continue à servir. Mais je vois bien que ce n'est plus un simple extra. Ça devient le centre de gravité de la nuit, comme si la soirée ne pouvait plus exister sans ça. Comme si la musique seule ne suffisait plus. Plus tard, bien plus tard, quand les lumières se rallument et que la soirée s'éteint peu à peu, certains repartent. D'autres restent encore un moment, comme s'ils n'arrivaient pas à décrocher. Et moi, je disparais, comme je suis venu, sans bruit. Cette scène, J.J. Cale l'a vue, pas une fois, des dizaines de fois. Dans les clubs, dans les coulisses, dans ces soirées où tout accélère, puis dérape. Toujours la même mécanique. Les débuts hésitants, les nuits qui s'allongent, les limites qui reculent. Alors il fait ce qu'il sait faire de mieux, ce qu'il fait toujours. Il rentre chez lui, prend sa guitare, cherche les mots et transforme cette mécanique silencieuse. Ces nuits qui dérapent sans bruit en une chanson. Quelques notes, un rythme lent, presque inévitable. Un texte sans emphase, sans jugement apparent, mais d'une lucidité froide. L'observation par J.J. Cale de la place omniprésente de la cocaïne dans les clubs et le milieu musical des années 1970 est le moment à l'origine de la chanson Cocaine, qui paraît en 1976 sur Troubadour, le quatrième album studio de J.J. Cale.

Cocaine est souvent perçu comme une chanson ambiguë. À première écoute, le morceau peut donner l'impression de décrire une forme de fascination. Il ne raconte pas une histoire, il décrit un système dans lequel la drogue devient un passage obligé, un code social implicite. La coke n'est pas présentée comme une transgression, mais comme une norme. Le texte repose sur une écriture minimaliste, presque répétitive. Des phrases courtes, des structures simples, peu de variations. Mais chaque ligne fonctionne comme une évidence.

Si tu veux aller traîner, il faut que tu sortes avec elle. 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Pour appartenir, il faut consommer. La drogue devient une condition d'accès au groupe. Mais surtout, le texte parle de perte de contrôle. On n'est plus dans le plaisir.

si tout a foutu le camp et que tu veux remettre ça, cocaïne. N'oublie pas que tu ne pourras pas le retrouver, cocaïne. 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La ligne la plus importante du morceau est certainement « Don't forget this fact, you can get it back ». Le message est clair, ce que tu perds, ton contrôle, ton équilibre, tu ne le récupères pas facilement. Musicalement, le morceau est à l'image du message, minimaliste et implacable. Le groove est lent, presque nonchalant. La guitare est sèche, précise, sans démonstration. Le rythme avance sans urgence et c'est justement ce contraste qui est intéressant. La musique est détendue et le sujet est dangereux. Ce décalage crée une forme d'ironie, comme si tout semblait sous contrôle, alors que tout glisse. À sa sortie en 1976, la chanson reste relativement confidentielle. Mais tout change une année plus tard. Eric Clapton reprend la chanson sur son album « Slow Hand ». Sa version plus électrique et plus directe va donner au morceau une toute autre dimension. Il en fera un standard du rock, ce qui va exposer la chanson à un public beaucoup plus large. Une popularité qui va accentuer son ambiguïté. Beaucoup y voient une apologie de la coke. Conscient de ce malentendu, Clapton ajoutera parfois en concert des lignes explicites pour rappeler le message anti-drogue du morceau. Il introduit par exemple la notion de « dirty cocaine » pour que la connotation négative soit plus explicite. Aujourd'hui, Cocaine est un classique, un morceau dans lequel J.J. Cale a voulu capturer une époque, sans effet, sans emphase, à sa manière, discrète mais terriblement lucide.

0: On observe ici une interaction tendue entre deux adolescents. 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

Mumford & Sons, Babel, c'est l'album sorti en 2012, I Will Wait, et on les verra le 2 juillet à Werther. Ils sont à l'affiche de Rock Werther. DJ Kelo auparavant pour ce moment M de Jean-Louis Lahaye, à retrouver là aussi sur RTB Fovio, et à 19h18, la suite et fin de Under the Gain avec Jug, le soulèvement de la terre, mais aussi de Kings of Leon.

Fabuleux titre de des Kings of Leon avec Time in Disguise. Bientôt 19h30, vous avez rendez-vous avec Génération 80 et puis les Best of Classics et Marie-Amélie. Ensuite avec Cyril Wilfard pour Classique 21 Metal. Portez-vous bien, belle fin de semaine, bon début de week-end évidemment, ne faites pas trop de folie. Et puis on se retrouve nous pour Classic Hits et Route 66 ce week-end. Voici Little Eva, un classique 62, coécrit par Carole King de Locomotion.

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7: Et à 19h30, le point route. Alors Amandine, vous nous revenez à nouveau avec un accident sur le 40 cette fois.
8: Exactement, c'est aussi si vous quittez Bruxelles en direction de Liège à hauteur d'Everberg, il y a un accident impliquant un poids lourd sur la bande d'arrêt d'urgence. Donc restez quand même vigilants à l'approche de ce secteur en direction de Liège. Et pour le reste, bonne nouvelle puisque plus d'incidents ou plus de ralentissements à signaler. Bonne route à vous.
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4: Et on refait un dernier point sur vos conditions de circulation, notamment avec cet accident impliquant un poids lourd sur l'E40. Si vous quittez Bruxelles en direction de Liège à hauteur d'Everberg, l'accident s'est produit en bande d'arrêt d'urgence, donc vous n'y avez pas très peu d'impact sur le trafic, mais restez vigilant à l'approche du secteur d'Everberg en direction de Liège. Et dans Bruxelles, il y a un accident qui a été signalé dans le tunnel Annie Cordy et pour en conséquence, la sortie Charles Quint est actuellement fermée en direction de la Basilique.
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6: Bonsoir à tous, Julie Buron pour ces informations. Des dizaines d'enfants d'une école fondamentale de Floreffe ont été intoxiqués hier en province de Namur. Ils ont souffert de maux de ventre, de maux de tête, de vomissements. Leur état n'inspire plus d'inquiétude. L'école était fermée aujourd'hui. Le temps pour la société wallonne d'investiguer. Les analyses de l'eau du robinet prélevée hier à l'école n'ont révélé aucune anomalie. De nouveaux prélèvements ont été effectués aujourd'hui. Les résultats des analyses devraient être connus rapidement. Le corps d'Angélique Gilmar, une quinquagénaire domiciliée à Andenne, en province de Namur, est porté disparu depuis le 10 mai, a été retrouvé. Un avis recherche faisant suite à sa disparition avait été publié mardi, précisant qu'elle avait besoin de soins médicaux. L'Andenaise, âgée de 53 ans, est donc décédée. Les circonstances exactes de sa mort n'ont pas été communiquées pour l'heure, ni celles de la découverte de son corps sans vie. L'action SpaceX s'envole à la bourse de New York ce vendredi pour les premiers pas de cette cotation historique, plaçant sur orbite la fortune de son patron Elon Musk, qui devient le premier à franchir le palier symbolique des 1000 milliards de dollars. Vers 18h45 heure de Bruxelles, le titre s'échangeait à $167,95, soit une hausse de 24% par rapport au prix initialement défini. En cyclisme, nouvelle victoire belge au Tour d'Auvergne-Rhône-Alpes, l'ex-critérium du Dauphiné. Maxime Van Gils de l'équipe Bora-Hansgrohe s'est imposé dans un sprint à deux face au Norvégien Tobias Johansen. Tous deux étaient membres de l'échappée matinale de 60 coureurs. Cette victoire, c'est une petite libération pour Van Gils, blessé au bassin et à l'épaule en début de saison. C'est la 8e victoire de sa carrière et une des plus belles selon lui. Enfin, à la Coupe du Monde de football, après le Mexique hier, c'est au tour des deux autres pays organisateurs d'entrer en lice ce soir et cette nuit. Le Canada affronte la Bosnie-Herzégovine ce soir à 21h et puis à 3h durant la nuit, les États-Unis recevront le Paraguay. C'est tout pour ces informations. Bonne soirée à notre écoute.
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2: Il est 21h. Bonsoir à tous, Julie Buron pour ces informations. Les États membres de l'Union européenne ont donné le feu vert au lancement effectif ce lundi des négociations d'adhésion à l'Union de l'Ukraine et de la Moldavie. Le principe d'ouvrir les négociations avait déjà été approuvé en juin 2024, mais l'ouverture effective restait bloquée par la Hongrie de Viktor Orban, qui a été défait dans les urnes en avril dernier. Le nouveau Premier ministre hongrois, Péter Magyar, a annoncé la semaine dernière un accord avec l'Ukraine visant à renforcer les droits des minorités ethniques hongroises dans ce pays. Il en avait fait une condition préalable à son accord sur les négociations d'adhésion à l'Union avec l'Ukraine. Les États-Unis et l'Iran seraient proches d'un accord pour mettre fin à leur conflit entamé le 28 février. Un haut responsable américain a même avancé qu'un texte satisfaisant les deux parties avait été rédigé. Selon le porte-parole du ministère iranien des Affaires étrangères, les plus hautes institutions iraniennes se réunissaient pour en discuter. Le ministre iranien des Affaires étrangères, quant à lui, a déclaré qu'un accord n'a jamais été si près d'être signé entre les deux parties. Guillaume Cizeron et Laurence Fournier-Baudry, champions olympiques en danse sur glace à Milan, c'était il y a 4 mois, ont annoncé aujourd'hui qu'ils poursuivaient leur association avec l'ambition de viser les Jeux Olympiques 2030 qui se dérouleront dans les Alpes françaises. À la fin de la saison dernière, les deux patineurs français et canadiennes, avaient laissé planer un doute sur la suite qu'ils souhaitaient donner à leur carrière. On se relance dans un nouveau challenge, a déclaré Guillaume Cizeron à l'agence France Presse et au journal L'Équipe. On avance année après année, mais le fait que les Jeux soient en France, c'est certain que ça nous inspire et ça nous titille. Le timing est quand même sympa, a-t-il ajouté. Enfin, la Coupe du Monde de football après le Mexique hier, c'est au tour des deux autres pays organisateurs d'entrer en lice ce soir et cette nuit aussi. Le Canada va affronter la Bosnie-Herzégovine, un match qui doit démarrer en ce moment. Et puis à 3h pendant la nuit, les États-Unis recevront le Paraguay. C'est tout pour ces informations. Bonne soirée à notre écoute.
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0: C'était Seal the Deal de Volbeat pour démarrer cette émission métal pendant laquelle on aura beaucoup de combis grâce pop à vous offrir. On va en parler d'ici quelques minutes. Volbeat sera une des têtes d'affiche du vendredi soir.
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0: Merci d'être avec nous. Bonsoir à Kylian Huth qui s'occupe de la technique ce soir. Bonsoir Cyril.
2: Bonsoir tout le monde.
0: Avant d'offrir moult cadeaux, on va parler nouveautés.
2: Avec les Américains de Chat Pile, ce groupe de noise rock qui annonce la sortie d'un troisième album attendu le 4 septembre. Un album qui s'appelle Who Loves the Sun et qui entend passer à la loupe l'indifférence collective qui, selon eux, caractérise le 21e siècle. Ils viennent de sortir un premier single, il s'appelle Deep Blue. On l'écoute.

Who Loves the Sun, c'est le titre de cet album de Chad Pyle qui arrivera le 4 septembre prochain. On écoutait Deep Blue, le premier single. Et ceci, c'est un super groupe formé il y a 20 ans par Chad Gray, chanteur de Mudvayne, Vinnie Paul, batteur alors ex-batteur de Pantera à l'époque et de Damage Plan, et Tom Maxwell, guitariste de Nothing Face. Ensemble, ils vont sortir le 10 juin 2014 l'album Blood for Blood. On écoute le titre Moth.

Blood for Blood dans notre éphéméride ce soir. C'était cet album de Hell Yeah, sorti le 10 juin 2014. On écoutait le titre Moth. On vous l'a dit en ouverture d'émission, c'est parti pour une rafale de cadeaux pendant toute cette émission, les deux heures. On vous offre très régulièrement des combis. 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Nous, on va écouter pour la suite Bring Me the Horizon, qui sera donc à l'affiche de ce Grasse Pop. Voici Cool Aid.

0: Samedi prochain, lors du Grass Pop Metal Meeting, nous aurons à l'affiche par exemple Architects, Bad Omens, Ice Nine Kills, Avatar, Queen's Reich, Six Feet Under, Corrosion of Conformity, qu'on écoutera d'ailleurs tout à l'heure, ou encore Lacuna Coil, et puis aussi Bring Me the Horizon qu'on écoutait avec Cool Head. Et ici, c'était Skid Row avec Monkey Business, histoire de souligner, comme il se doit, la sortie de Slave to the Grind, cet album sorti le 11 juin 1991, qui était alors leur deuxième. Retour aux nouveautés, Cyril.
1: Avec un groupe de heavy blues qui nous vient de Memphis, il s'appelle The Heavy Eyes et ils ont sorti aujourd'hui même leur premier album en 6 ans. Il s'appelle Focus. Alors, pour les amateurs de fuzz, de groupes comme Greenleaf, All Them Witches ou encore Black Keys, tendez bien l'oreille, voici Troublesome Priest.

Focus, cet album sorti aujourd'hui même pour le groupe de Heavy Eyes, c'était Troublesome Priest. On va écouter Black Label Society qui sera dimanche prochain en Belgique dans le cadre du Grass Pop. Voici Name in Blood.

0: Engines of Demolition, c'est le titre de cet album de Black Label Society, album de cette année d'ailleurs. On écoutait Name in Blood et ne manquez pas le concert qu'ils donneront dimanche prochain dans le cadre du Grasspop Metal Meeting, avec à l'affiche ce jour-là aussi Extreme, Def Leppard, Europe, Mastodon, Alice Cooper ou encore Foreigner. 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Retour aux éphémérides.
1: Avec l'album 13 de Black Sabbath sorti le 10 juin 2013, dernier album du groupe, voici God Is Dead.

Black Sabbath à l'instant et retour aux Belges pour la suite de la programmation et la suite aussi de l'actualité de notre émission Metal, puisque vous le savez, c'est un peu une tradition. À la fin de chaque saison radio, on fait une émission 100% belge. On a ouvert les inscriptions la semaine dernière. Si vous faites de la musique, si vous avez un groupe ou un projet solo, peu importe tant qu'il est métal, c'est le moment ou jamais de nous envoyer peut-être un titre, une biographie, quelques infos aussi, tout ça via la plateforme Court Circuit. Le plus simple, c'est de venir sur le site de la radio, RTBF Actu, et vous remplissez le formulaire complet avec tout ce qu'on va recevoir. Eh bien, nous allons prendre un peu de temps pour compiler, écouter tout ça dès qu'on sera de retour du Grass Pop. Et puis, nous allons diffuser pendant 2 heures le 26 juin une émission spéciale avec uniquement vos titres. C'est le moment donc où j'ai

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Le jeudi au Grass Pop, il y aura Megadeth, vous le savez, Tom Morello ou encore Anthrax, mais aussi Limp Bizkit qu'on écoutait ici avec My Way, sorti en 2001 sur l'album Chocolate Starfish and the Hot Dog Flavored Water. Deftones, pour la suite, eux sont venus en salle au début de l'année. Ils sont attendus aussi au Puckle Pop au mois d'août. Avis aux amateurs, voici My Own Summer, Shove It.

0: Around the Fur, cet album sorti en 1997, c'était Deftones, bien sûr, avec My Own Summer. Et un petit clin d'œil Motorhead pour terminer cette première heure.
1: Avec le festival Download en Angleterre qui a accueilli hier la 7e cérémonie Lemmy Forever, en hommage évidemment à Lemmy Kilmister, regretté leader de Motorhead décédé en 2015. Une partie de ses cendres est maintenant installée dans une machine à sous au Lemmy's Lounge du festival. Un clin d'œil bien évidemment à l'une des passions de Lemmy Kilmister, et la cérémonie a aussi rendu hommage au guitariste Phil Campbell, disparu en mars dernier. C'est le manager de Motorhead, Ton Sigerman, qui disait « Nous ramenons Lemmy à ses fans. Ces lieux comptaient pour lui et pour ceux qu'il aimait. Sachez que les cendres rejoindront ensuite Manchester le 16 juin pour une nouvelle cérémonie. On écoute Motorhead pour aller jusque 22h. »

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0: Si vous aimez Megadeth, ne manquez pas leur venue au Graspop la semaine prochaine. Vous savez que c'est la tournée d'adieu, un album aussi, un dernier qu'ils viennent présenter au public. Et je vous rappelle, puisque nous reparlons du Graspop, que nous sommes en plein concours. Il y a des combis valables pour les 4 jours du festival à gagner en ce moment par SMS au 6021. Je rappelle que c'est 1 euro par envoi de message et qu'il me faut votre prénom, votre nom de famille, l'adresse postale et l'adresse mail. Megadeth qu'on écoutait ici avec Rattlehead.
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0: On est parti pour notre deuxième heure. Il est question de concours et pas mal de nouveautés. En voici une autre, Cyril.
2: Iron Reagan qui est de retour après 7 ans d'absence avec Demonetization, un EP de 6 titres pour une durée totale de 10 minutes. Un mélange irrésistible de punk, de hardcore et de thrash. Et c'est le retour aussi de Paul Burnett à la basse, ce qui rassemble le line-up originel du groupe pour la première fois depuis 2014 et le split qu'ils avaient alors fait à l'époque avec le groupe Exhumed. Voici donc Iron Reagan et Make It Ugly.

Le nouveau Iron Reagan à l'instant, c'était Make It Ugly. Et ça, c'est nouveau aussi, Converge. Après 9 ans sans album solo et 5 depuis leur collaboration avec Chelsea Wolfe, ils ont sorti 2 albums ici en 2026. La suite du premier album sorti en février s'appelle Hum of Hurt. C'est encore plus d'intensité, plus de rage et une libération encore plus cathartique de l'angoisse. On écoute Doom in Bloom.

Home of Hurt est donc le titre de cette deuxième sortie 2026 pour Converge. On écoutait le titre Doom in Bloom et on avait parlé tout à l'heure de Corrosion of Conformity qui sera sur notre sol belge pour le Graspop la semaine prochaine. Ils y seront le samedi. Il y aura ce jour-là aussi Lepros, Cadavar, Elder, Lionheart, Possessed ou encore Bark, hein, du côté belge. Voici Albatros.

0: Slipknot à l'instant avec Psycho Social et un petit clin d'œil qu'on a envie de faire à un certain Joshua. Vous savez qu'au festival la semaine dernière, on a eu l'occasion de rencontrer pas mal d'auditeurs de tous les âges. Joshua a 14 ans et sa maman, le vendredi soir, doit aller vérifier dans sa chambre qu'il a bien éteint la radio parce qu'il est en train d'écouter le métal. Alors de 1, on le salue. De 2, on l'embrasse. Et puis on en profite aussi pour diffuser sa demande. Il avait envie ce soir d'écouter ce Psycho Social, extrait de l'album All Hope Is Gone de Slipknot qui était sorti en 2018. Retour 10 ans plus tôt.
1: En Suède, avec Iron Will, quatrième album de Grand Magus, sorti le 13 juin 2008, on écoute Fear is the Key.

0: Cet album était sorti en 1986, classique du genre. La plage titulaire était dans notre programmation de ce soir, Senvaitus, avec Born Too Late. Voici Devil Driver.
1: En attendant la sortie de l'album Strike and Kill, prévu pour le 10 juillet, les vétérans du groove metal Devil Driver, effectivement, ont annoncé cet album en dévoilant deux singles, Dig Around Grave et Dead in the Water, qu'on écoute.

Le chanteur Des Fafara a dit à propos de ce single Dead in the Water, c'est l'une des chansons les plus positives que j'ai jamais écrites au niveau des paroles. Elle est née d'une période très sombre, mais a débouché sur une lumière éclatante. Je ressentais le besoin d'encourager les autres à faire de même et leur dire de persévérer. C'était le nouveau Devil Driver qui sera sur un album complet le 10 juillet prochain et qui s'appellera Strike and Kill. Cet album a 30 ans. Voici sur Swan Song de Carcass le titre Black Star.

0: C'est votre dernière chance ce soir de remporter vos combis pour le Grâce Pop, le concours qui est donc actif jusqu'à la fin de l'émission par SMS au 60-21. Sabaton va y assurer une des têtes d'affiche, ce sera pour le dimanche. Il y aura aussi Electric Callboy, Life of Agony, Black Label Society, Venom ou The Gathering. Sabaton qu'on écoutait ici avec Steel Commanders. Et ce sera aussi la dernière nouveauté de ce soir.
1: Dimmu Borgir, les titans norvégiens du métal extrême qui ont sorti le 22 mai Grand Serpent Rising, un nouvel album très attendu puisque c'est leur première production complète en 8 ans depuis l'album Eonian. Je vous propose d'écouter un titre issu de cet album Grand Serpent Rising. On écoute A Scene in the Unseen.

0: Le nouveau Dimmu Borgir ce soir dans notre émission A Scene in the Unseen. Merci d'avoir partagé l'émission avec nous. Merci à Kylian Huth, merci Cyril. On va se quitter avec du danois. En danois dans le texte.
1: Vous allez en parler parce que c'est vous qui me l'avez proposé, donc c'est vous qui
0: c'est
1: le prononcez.
0: J'ai eu le plaisir de voir le groupe au Belvedere il y a assez peu de temps, organisé par Ashes of M, et c'était un très très grand moment. C'est le groupe Afski que vous connaissez certainement. En 2000, ils sortaient un album dont je ne peux pas prononcer le titre, donc Oftejek Drommer Mektot, quelque chose comme ça. Et voici Aldit Veltifritz pour se quitter. Bonne soirée à tous.

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0: Il est minuit.
1: Bonne nuit à tous, Julie Buron pour ces informations. Paolo Falzone est coupable de 7 meurtres et 79 tentatives de meurtre. Le verdict est tombé ce vendredi à la cour d'assises du Hainaut. Un verdict de culpabilité pour meurtre donc pour ce conducteur qui a foncé dans la foule il y a 4 ans, le matin du carnaval de Stripy-Brakni. L'annonce de ce verdict a été un moment très fort pour les innombrables victimes. La peine sera connue mercredi pour Paolo et Antonino Falzone, les deux accusés. Ce vendredi après-midi, la petite Liana a été inhumée dans la commune de Florence, dans le Gers, en France. Cette fillette de 11 ans, disparue le 29 mai dernier et retrouvée morte il y a une dizaine de jours. Le cercueil a été accompagné par un vaste cortège de motos et de voitures jusqu'au cimetière de Florence où se déroulait la cérémonie. Un cortège où régnait beaucoup de tristesse et d'émotion. On a appris le décès de l'Italo-Belge Franck Michael, chanteur de charme né à Bedonia, en Italie, mais installé dès son enfance à Serein, près de Liège. Il a fait un tabac à la fin des années 90 avec son tube « Toutes les femmes sont belles ». Franck Michael était auteur d'une trentaine d'albums et de nombreux disques d'or. Il avait 79 ans. Les États-Unis et l'Iran seraient proches d'un accord pour mettre fin à leur conflit entamé le 28 février. Un haut responsable américain a même avancé qu'un texte satisfaisant les deux parties avait été rédigé. Selon le porte-parole du ministère iranien des Affaires étrangères, les plus hautes institutions iraniennes se réunissaient pour en discuter. Le français Guillaume Cizeron et la franco-canadienne Laurence Fournier-Baudry, tous deux champions olympiques en danse sur glace à Milan il y a 4 mois, ont annoncé qu'ils poursuivaient leur association avec l'ambition de viser les Jeux Olympiques 2030 dans les Alpes françaises. On se lance dans un nouveau challenge, a déclaré Guillaume Cizeron à l'agence France Presse et au journal L'Équipe. Le fait que les Jeux soient en France, c'est certain que ça nous inspire et ça nous titille. Le timing est quand même sympa, a-t-il ajouté. C'est tout pour ces informations. Merci de nous écouter.
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0: Il est 1h.
1: Bonne nuit à tous, Julie Buron pour ces informations. Paolo Falzone est coupable de 7 meurtres et 79 tentatives de meurtre. Le verdict est tombé ce vendredi à la cour d'assises du Hainaut. Un verdict de culpabilité pour meurtre donc pour ce conducteur qui a foncé dans la foule il y a 4 ans, le matin du carnaval de Stripy-Bracny. L'annonce de ce verdict a été un moment très fort pour les innombrables victimes. La peine sera connue mercredi pour Paolo et Antonino Falzone, les deux accusés. Ce vendredi après-midi, la petite Liana était inhumée dans la commune de Florence, dans le Gers, en France. Cette fillette de 11 ans, disparue le 29 mai dernier et retrouvée morte il y a une dizaine de jours. Le cercueil a été accompagné par un vaste cortège de motos et de voitures jusqu'au cimetière de Florence où se déroulait la cérémonie. Un cortège où régnait beaucoup de tristesse et d'émotion. On a appris le décès de l'Italo-Belge Franck Michael, chanteur de charme né à Bedonia, en Italie, mais installé dès son enfance à Serein, près de Liège. Il a fait un tabac à la fin des années 90 avec son tube « Toutes les femmes sont belles ». Franck Michael était auteur d'une trentaine d'albums et de nombreux disques d'or. Il avait 79 ans. Les États-Unis et l'Iran seraient proches d'un accord pour mettre fin à leur conflit entamé le 28 février. Un haut responsable américain a même avancé qu'un texte satisfaisant les deux parties avait été rédigé. Selon le porte-parole du ministère iranien des Affaires étrangères, les plus hautes institutions iraniennes se réunissaient pour en discuter. Le français Guillaume Cizeron et la franco-canadienne Laurence Fournier-Baudry, tous deux champions olympiques en danse sur glace à Milan il y a 4 mois, ont annoncé qu'ils poursuivaient leur association avec l'ambition de viser les Jeux Olympiques 2030 dans les Alpes françaises. « On se lance dans un nouveau challenge », a déclaré Guillaume Cizeron à l'agence France Presse et au journal L'Équipe. « Le fait que les Jeux soient en France, c'est certain que ça nous inspire et ça nous titille. Le timing est quand même sympa », a-t-il ajouté. C'est tout pour ces informations. Merci de nous écouter.
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0: Il est 2h.
1: Bonne nuit à tous, Julie Buron pour ces informations. Paolo Falzone est coupable de 7 meurtres et 79 tentatives de meurtre. Le verdict est tombé ce vendredi à la cour d'assises du Hainaut. Un verdict de culpabilité pour meurtre donc pour ce conducteur qui a foncé dans la foule il y a 4 ans, le matin du carnaval de Stripy-Bracny. L'annonce de ce verdict a été un moment très fort pour les innombrables victimes. La peine sera connue mercredi pour Paolo et Antonino Falzone, les deux accusés. Ce vendredi après-midi, la petite Liana était inhumée dans la commune de Florence, dans le Gers, en France. Cette fillette de 11 ans, disparue le 29 mai dernier et retrouvée morte il y a une dizaine de jours. Le cercueil a été accompagné par un vaste cortège de motos et de voitures jusqu'au cimetière de Florence où se déroulait la cérémonie. Un cortège où régnait beaucoup de tristesse et d'émotion. On a appris le décès de l'Italo-Belge Franck Michael, chanteur de charme né à Bedonia, en Italie, mais installé dès son enfance à Serein, près de Liège. Il a fait un tabac à la fin des années 90 avec son tube « Toutes les femmes sont belles ». Franck Michael était auteur d'une trentaine d'albums et de nombreux disques d'or. Il avait 79 ans. Les États-Unis et l'Iran seraient proches d'un accord pour mettre fin à leur conflit entamé le 28 février. Un haut responsable américain a même avancé qu'un texte satisfaisant les deux parties avait été rédigé. Selon le porte-parole du ministère iranien des Affaires étrangères, les plus hautes institutions iraniennes se réunissaient pour en discuter. Le français Guillaume Cizeron et la franco-canadienne Laurence Fournier-Baudry, tous deux champions olympiques en danse sur glace à Milan il y a 4 mois, ont annoncé qu'ils